Avant de terminer le dimanche, j'aimerais saluer toute l'équipe du Canadian Tire de Thetford Mines, là, le magasin qui est situé au 60 boulevard Frontenac S. Et plusieurs employés ont encore été là aujourd'hui pour accueillir et servir les clients, que ce soit sur le plancher, aux caisses ou ben ailleurs dans l'équipe. Je vous souhaite quand même une excellente fin de journée à ceux qui sont à l'écoute. Et merci d'être branchés à Viva 105.5. Et surtout, bonne soirée. Bye, bye, bye.

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La fin de semaine tire à sa fin, alors petit rappel avant d'aller dormir demain dès 6h. On parle ça de même et de retour à Viva 105.5. Jason profite d'un congé, mais on aura quand même, parce que je vais être là avec vous, Ali Bombardier, enchanté. On aura quand même la chronique avec les gens d'Héritage Centre-Ville. Donc demain matin, mettez votre alarme, préparez le café, on part notre semaine ensemble à Viva.

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Je vous souhaite quand même une excellente fin de journée à ceux qui sont à l'écoute et merci d'être branchés à Viva 105.5 et surtout, bonne soirée, ben méritée.

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tire à sa fin. Alors, petit rappel, avant d'aller dormir demain dès 6h, on passe de même et de retour à Viva 105.5. Jason profite d'un congé, mais on aura quand même, parce que je vais être là avec vous, Ali Bombardier, enchanté. On aura quand même la chronique avec les gens d'Héritage Centre-Ville. Donc, demain matin, mettez votre alarme

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On se réveille, tout le monde. Excellent lundi. Aujourd'hui, votre carte d'assurance maladie pourrait être aussi importante que votre café. Bon matin. Bon matin, bienvenue à Viva. C'est Ali Bombardier qui est avec vous ce matin en remplacement de Jason Caron, qui sera de retour demain. Mais sinon, pour les trois prochaines heures, on est ensemble. Je sais pas si on s'est déjà présenté. J'ai un petit nouveau de chez Arsenal, la belle grande famille d'Arsenal Média. Je fais des remplacements ici par là quand que mes collègues de travail ont besoin d'aide. Ali Bombardier est là pour les aider. Mais en tout cas, j'espère que vous avez passé une excellente fin de semaine. Hey, 5 octobre, jour d'élection au Québec. Avant d'aller faire votre choix, là, est-ce que vous êtes certain de connaître les règles? Quelle pièce d'identité faut apporter? Est-ce que la carte jaune est obligatoire? Est-ce qu'on peut utiliser son téléphone ou photographier son bulletin? On va démêler tout ça dans les prochaines minutes parce qu'il y a des règles que je suis allé voir et que j'ai entendu parler. Puis j'allais faire mes recherches là-dessus puis je me suis dit, hein, il faut faire ça. Je savais même pas qu'on pouvait pas faire ça. Fait que c'est plein d'affaires, plein de détails, petits détails qui peuvent éviter ben du stress une fois rendu au bureau du vote. Parce que même si tu t'en vas juste là pour aller voter, des fois, ça peut être vraiment stressant, puis je peux comprendre, je peux vraiment comprendre. Et également, dès demain, à Thetford, quelques dollars pourraient remplir votre bibliothèque tout en donnant un sérieux coup de pouce à des étudiants de chez nous. Donc, je vous révèle où et comment profiter de cette immense chasse aux livres à petit prix un peu plus tard au cours de l'émission. Côté musique, on va pouvoir entendre Stats qui s'en vient avec Comme avant, mais on débute avec un groupe qui nous dit bye-bye cette année. Ah. Ah bah ouais, ça va me faire de la peine, ça c'est quand? Ah ouais, à maison, à Viva, la musique. Bon lundi matin tout le monde.

novembre et ses jours d'élection. Là, faut faire attention parce que le chandail que vous portez aujourd'hui, ça pourrait théoriquement, pardonnez-moi, vous coûter 500 $. Parce que là, comme je viens de le dire, on est le 5 octobre, c'est jour d'élection au Québec et il y a certaines règles qui entourent le vote qui sont beaucoup moins connues qu'on pourrait le croire. Première surprise, là, tu sais, le lieu de vote, là, ça désigne pas seulement la petite salle où se trouvent les urnes. Ça comprend aussi les corridors, l'entrée la plus proche, le terrain et même le stationnement de l'immeuble font partie du lieu de vote. Pourquoi je en parle de ça? C'est que dans toute cette zone, la neutralité est obligatoire. Tu peux pas porter un chandail, une épinglette ou un autre symbole qui affiche ton soutien ou ton opposition, peu importe. Tu peux pas prendre parti avec un chandail qui dit « go, go, go, tel parti ». Faire de la publicité partisane, ou tenter d'influencer quelqu'un, ça peut entraîner une amende de 500 $. Fait que c'est pas rien, là. Tu peux aimer un parti en particulier, là. Tu sais, dans ta chambre, t'as un poster de la chef ou d'un chef en particulier. Tu l'aimes, t'as le droit. Mais quand tu s'en vas voter, faut pas que t'ailles sa face sur son chandail ou une certaine couleur ou le logo du parti. Sinon, t'as une amende. C'est vraiment sérieux, là, cette affaire-là. Faut vraiment pas prendre ça à la légère. Dans la salle de vote, ça, des fois, on l'oublie. Le téléphone cellulaire, ça doit rester rangé. Mais il y a une exception là qui est permise là si ça peut faciliter le vote là, par exemple pour présenter une pièce d'identité numérique, OK. Mais c'est aussi interdit de prendre des photos, des vidéos ou des enregistrements sonores. Fait que pour vrai là, range ton téléphone. Si t'as ton permis de conduire par exemple sur ton téléphone, OK, pour une pièce d'identité, je veux dire là, mais sinon, tu ranges ton téléphone, pas le droit de le sortir. Le fameux égoportrait avec son bulletin. Bon, Élections Québec là précise que photographier même publier son propre bulletin contrevient aux règles et n'est pas encouragé. Par contre, cette action amène pas à elle seule à une sanction. Fait que gardez plutôt la photo pour l'extérieur et non à l'intérieur. Là, violer volontairement le secret du vote d'une autre personne, ça, c'est beaucoup plus sérieux, là. L'amende peut aller de 5 000 à 20 000 $ avec la perte des droits électoraux pendant 5 ans. C'est pas rien. Petit rappel, la carte jaune facilite, votre passage, mais elle n'est pas obligatoire. Faut présenter une pièce. Une pièce acceptée, là, c'est t'emmènes ton permis de conduire, tu peux avoir ta carte d'assurance maladie, ton passeport, ça aussi, c'est bon comme preuve d'identité. Et ailleurs dans le monde, je suis allé voir parce que, tu sais, oui, aujourd'hui, c'est jour de vote, mais dans différents pays, ils ont aussi leurs règles un peu plus... ils ont des règles un peu plus, pas farfelues, mais des fois, je trouve que c'est assez... Ben, tu sais, c'est serré, là. Je vous donne un exemple. En Australie, voter aux élections fédérales, c'est obligatoire. T'es obligé d'aller voter. Une personne qui est inscrite qui ne vote pas sans raison valable peut recevoir une pénalité administrative de 20 $ australiens. En Nouvelle-Zélande, du début de la journée électorale jusqu'à la fermeture des bureaux, même les citoyens ordinaires peuvent pas publier ou partager sur les réseaux sociaux un message susceptible d'influencer le vote. Même là, une opinion politique là, personnelle, ça peut contrevenir à la loi. Bref, voter... c'est gratuit, mais oubliez les règles, ça peut devenir pas mal plus coûteux, mesdames, messieurs. Sinon, je souhaite bon vote à tout le monde. Je sais pas si ça se dit, mais bon vote à tout le monde. On poursuit la musique avec Jeff Posey, emmêlé dans ses cheveux. À Viva!

faire pleurer leur portefeuille, là, préparez un peu de place dans votre bibliothèque, si vous en avez une, sinon construisez-en une, parce qu'il y a une grande vente de livres usagés commence dès demain à Thetford. Donc, du 6 au 9 octobre, il y a le service d'entraide et la Fondation de cégep de Thetford qui vous donne rendez-vous à la salle promutuelle assurance. Les portes seront ouvertes de 9h le matin jusqu'à 20h. Ça vous laisse amplement le temps d'y passer avant le travail, pendant votre journée ou en fin de soirée. Et c'est le genre de vente où on arrive en se disant « Je vais seulement regarder. » Juste un petit coup d'œil et ben tu repars finalement avec une pile de livres sous chaque bras. Vous pourriez peut-être y dénicher, un roman pour les soirées d'automne, une lecture pour apprendre quelque chose de nouveau, le fameux livre qui attend depuis longtemps sur votre liste. T'es comme « J'aimerais tellement ça lire! » Mais cette activité-là que je vous parle, ça n'a pas uniquement à donner une deuxième vie au livre, parce que l'argent amassé permettra au service d'entraide de soutenir des étudiants du cégep qui vivent des difficultés financières ou alimentaires. Et l'aide peut notamment prendre la forme de dépannage alimentaire, de prêts de manuels scolaires, de conseils pour gérer un budget ou d'un soutien ponctuel adapté à leurs besoins. Hey, moi, là, écoute, là, quand j'étais au cégep, là, c'était fou, là. C'était la première fois que je partais de chez mes parents pour aller étudier. Je savais même pas comment faire une sauce à spag, je savais même pas comment faire un spaghetti. On n'a pas tout le temps les moyens, hein. Quand t'es étudiant, là, tu travailles tellement, tellement fort, t'essayes d'avoir un emploi, mais écoute, là, les études passent avant l'argent. T'sais, des fois, tes parents, ils peuvent t'aider, ça, c'est le fun. Mais il y a des parents qui peuvent pas soutenir leur enfant là-dedans. Fait que je trouve ça vraiment beau. En achetant quelques livres à petit prix, ben vous faites plaisir, vous évitez que de bons ouvrages prennent la poussière et vous posez un geste super concret pour la réussite des étudiants d'ici. Et c'est ce qu'on appelle une lecture qui fait du bien avant même d'avoir ouvert la première page. Fait que au moins, en lisant un bon livre, vous soutenez une belle cause. Donc, retenez bien la date. C'est dès demain, du 6, et ça se poursuit jusqu'au 9 octobre, de 9h à 20h à la salle promutuelle assurance du cégep de Thetford. Apportez votre curiosité, probablement un petit sac assez solide, comme si on allait faire l'épicerie. Vous allez pouvoir soutenir une belle cause, puis soutenir des élèves peut-être que vous connaissez, peut-être même le vôtre. On poursuit en musique avec Daniel Bélanger, Les Deux Printemps à Viva. 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

Aujourd'hui, 5 octobre, c'est pas juste jour de vote, hein? C'est aussi la journée mondiale des enseignantes et des enseignants. Pour ceux qui m'écoutent, je souhaite une très belle journée mondiale. Mais même si, écoute, même si c'est juste une journée qu'on va célébrer, moi, je célèbre à tous les jours. C'est un métier qui est extraordinaire. On va s'en parler d'ailleurs un peu plus tard parce que un petit hommage là aux enseignants là de toutes les écoles secondaires qui nous... je dis secondaire, voyons, juste... Enseignant en général, on va vous rendre hommage au cours de l'émission. Là, je trouve que c'est un métier extraordinaire, sérieusement. Comme je le disais, on va prendre une courte pause. Et si votre prochaine sortie d'automne vous emmène beaucoup plus haut que prévu, de quoi pour toi? Imaginez un décor rempli de rouge, d'orange, de jaune, avec une genre de façon plutôt originale d'atteindre le sommet sans nécessairement marcher jusqu'en haut. Randonnée, vélo, une activité qui vous fera admirer la région autrement, ce seront au programme les 10 et 11. 11 octobre. Ça se passe où, cette affaire-là? Je garde encore un peu le mystère pour vous, tous les détails après la pause. Et lorsqu'on sera de retour, on va pouvoir entendre Fred avec L'amour est un jeu dans les prochaines minutes. À Viva! Restez là.

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4: Bonjour, ici Maurice Chassagne. Les électeurs de la province sont conviés aux urnes en ce 5 octobre. Les bureaux de scrutin seront ouverts de 9h30 à 20h. Près de 59 500 électeurs sont inscrits en vue des élections provinciales 2026 dans Lotbinière-Frontenac, soit 9 000 de plus que dans la circonscription provinciale de Mégantic. 7 candidats sont en lice dans ces deux circonscriptions. Les réseaux d'Arsenal Média vont suivre les résultats pour vous jusqu'à ce soir à la radio et aussi en ligne sur Montetford. L'ancien directeur général des festivités western de Saint-Victor, Brian Gingras, a comparu au palais de justice de Saint-Joseph vendredi dernier. Monsieur Gingras, âgé de 28 ans et originaire de Thetford Mines, est accusé de fraude et de production de faux. Sa cause a été reportée au 11 décembre prochain. Monsieur Gingras devra à cette date signifier au tribunal comment il entend faire traiter les accusations portées contre lui. La Sûreté du Québec demande l'aide du public afin de retrouver Joseph Asselin, 39 ans, de Saint-Ferdinand. Il a été vu pour la dernière fois vendredi dernier au matin. Il pourrait se déplacer à pied ou à bord d'un véhicule Honda Civic gris. Les policiers précisent qu'il pourrait se trouver dans le secteur de Saint-Fortunat, Victoriaville, Sainte-Sophie, Plessisville ou Thetford Mines. Il fait 1m62, pèse 77 kilos, a les cheveux gris et les yeux bruns. Il a été vu pour la dernière fois portant un manteau de cuir noir, des pantalons de couleur foncée et des bottes de travail. Et près d'une soixantaine de donneurs ont répondu à l'invitation lancée le 25 septembre dernier par le service de sécurité incendie de la municipalité d'Adstock. Les 55 poches de sang recueillies de donneurs âgés de 18 à 81 ans vont contribuer à sauver, précise Emma Québec, jusqu'à 165 vies. C'était vos manchettes, les détails et toutes nos nouvelles sur montefeuille.com.
5: Hey, pour vrai, aujourd'hui, c'est vraiment une journée d'automne. Fait que si t'aimes pas l'automne, ça tombe mal. Mais si t'aimes l'automne comme moi, ah oh ben là, ça va faire du bien. Il y a des petites averses pour ce matin. Des rafales de vent là, jusqu'à 50 km à l'heure un peu plus tard en matinée. Sinon, température stable, près de 10. Comme je vous l'ai dit, là, c'est vraiment une température d'automne. Et même pour ce soir et cette nuit, c'est généralement nuageux avec 30% de probabilité d'averses. Donc, presque rien. Là. Sinon, des petites rafales également, 50 km à l'heure pour ce soir. Minimum de 4. C'est frisquet aujourd'hui.
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5: En préparer vos espadrilles, mesdames, messieurs, et peut-être aussi votre téléphone, parce que le décor risque d'être spectaculaire. Mais quand je te dis spectaculaire, ça va être spectaculaire. Après la pause, je vous amène dans un endroit de la région qui se transformera en véritable tableau aux couleurs de l'automne les 10 et 11 octobre prochains. Vous pourrez explorer la montagne à pied, à vélo, ou même prendre un peu de hauteur sans trop fatiguer vos petites jambes ou vos gros mollets. Donc, je vous révèle l'endroit et les activités dans les prochaines minutes. Côté musique, on va entendre aussi du William Cloutier et Claude Bégin qui s'amène avec « Je veux pas que tu t'en ailles ». Puis les deux frères avec « On a mis de la lumière ». Mais tout d'abord, en ce moment, le live, c'est Freds qui nous rappelle que les sentiments viennent parfois sans mode d'emploi. Voici « L'amour est un jeu ». À Viva la musique.

Pas besoin de conduire pendant des heures pour admirer l'automne. Puis déjà que j'adore tellement ça, l'automne, les couleurs sont magnifiques. Ça fait des belles petites photos de famille. L'un des plus beaux décors colorés se trouve directement chez nous, en plus. Là, du monde qui vont faire des heures et des heures pour « Ah oui, on va aller là-bas, c'est beau, ça va être des belles photos Instagram, ça. » Mais non, des fois, là, pas besoin d'aller ben loin. À Adstock, là, en couleur, ça revient au Mont Adstock les samedis 10 et dimanche 11 octobre prochain. Pendant toute la fin de semaine, là, vous allez pouvoir profiter de la montagne de plusieurs façons, que ça soit partir en randonnée dans les sentiers, sortir votre vélo. Tu sais, des fois, on pense que le vélo, c'est juste l'été. Non. L'automne, ça fonctionne aussi. Monter à bord du télésiège pour admirer le paysage en prenant un peu plus de hauteur, parce que voir ce beau paysage de haut, magnifique. Ah, l'automne, là, les petits vents d'en face, la petite feuille là, qui traverse les narines, c'est de toute beauté. C'est une belle sortie à faire en famille, que ce soit en couple ou entre amis, ou peut-être une petite date. Oh, ça serait mignon, ça serait vraiment mignon. Et même si vous n'êtes pas la personne la plus sportive, hein, du groupe, parce que ça se peut, hein. On n'a pas tous des jambes de fer, là, des mollets d'enfer également, là. Donc, vous pouvez simplement venir respirer l'air frais puis profiter du décor, là. Il y a personne qui va vous demander de faire 40 kilomètres, là. Après tout, là, contempler les couleurs en télésiège, là, ça demande beaucoup moins d'entraînement que juste grimper au sommet, là, puis ça peut être une magnifique activité, là. Et quand je vous ai dit, là, tout à l'heure, de préparer vos chaussures, c'est important. Votre appareil photo, une petite laine également, s'il fait froid ou s'il fait chaud, s'il fait surtout froid, là, parce qu'une petite laine, quand il fait chaud, quand tu montes, et tamouette, t'as des rondes sueurs. Donc, Adstock en couleur, c'est les 10 et 11 octobre prochains au Mont Adstock. Pour consulter la programmation et les renseignements pratiques, vous pouvez visiter leur site internet montadstock.ca. On est de retour en musique avec les deux frères. On a mis de la lumière. Viva la musique.

Ça move dans le monde des vedettes. Il y a un nouveau bébé, un duo musical qui est inattendu. Puis même Céline Dion qui rejoint un ancien des Beatles. Je fais un petit tour rapide de l'actualité du showbiz. Si t'as manqué les potins. On commence avec... c'est une nouvelle qui est toute douce. Là, j'ai appris ça en fin de semaine. Il y a la chanteuse Liliane de Francisco et son conjoint, l'humoriste Jay Fournier, que j'appelle souvent Monsieur Fournier, qui sont devenus parents. Sont devenus parents pour la première fois. Donc, leur petite fille, tellement cute, Emma Fournier de Francisco, est née le 30 septembre. Et le nouveau parent, les nouveaux parents, ils ont partagé leur bonheur sur les réseaux sociaux en précisant qu'Emma était attendue en octobre, mais qu'elle avait visiblement décidé de prendre le contrôle de son propre calendrier, fait qu'elle est sortie plus tôt. Côté musique, bon... Là, il y a Francis de Grandpré qui vient de sortir son troisième album Country Rock. Si vous l'avez pas écouté, allez écouter ça. Là, qui s'intitule « Si j'avais su ». On peut y retrouver une collaboration qui risque d'en surprendre plusieurs parce que là, il y a Marie-Mé qui chante avec lui sur « Éclairer mes soirées ». Mes soirs, pardonnez-moi, c'est deux univers, je trouve, là, qui sont assez différents, qui vont se rencontrer, qui se rencontrent. Fait que Marie-Mé, en mode country, ça mérite assurément une écoute. C'est vraiment bon dans mes oreilles et je suis sûr à 100% que ça va être bon dans tes oreilles. Et on va terminer avec ça, avec du Céline Dion, hein, qui est toujours à Paris. Céline qui ajoute maintenant le cinéma d'animation à son impressionnante carrière. Hein, elle va faire partie de la distribution vocale de High in the Clouds. Ça, c'est un film d'enfant musical imaginé par le seul Paul McCartney et adapté de son livre pour enfants. Fait que là, le projet devrait arriver en 2027. Tu sais, quand Céline Dion puis un ancien Beatles se retrouvent dans la même génération, dans le même générique, là, c'est un peu difficile de faire plus international. Donc, c'était ça, une petite dose de showbiz, un petit bébé qui est venu au monde du country, du Céline Dion au cinéma. Difficile de remplir tout ça, mais c'est assez extraordinaire. Tout ce qui se passe dans le monde du showbiz. On poursuit la musique avec William Cloutier, Claude Bégin. Je veux pas que tu t'en ailles. 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

0: Deux ambiances complètement différentes, puis une excellente raison de sortir également en fin de semaine. Je sais qu'on est juste lundi, puis moi, je parle de votre fin de semaine. Mais qu'est-ce que tu veux? Je vous prépare. Donc, ce vendredi 9 octobre à 20h, Bleu Jeans Bleu débarque à la salle du Sceau avec son nouveau spectacle, record numéro 5. Et le groupe promet sa combinaison qui est bien connue. C'est des chansons accrocheuses, une énergie contagieuse et cet humour qui est décalé, qui fait partie de sa signature. Bref, attendez-vous à chanter, à rire et probablement avoir quelques refrains dans la tête en quittant la salle puis chanter en même temps à tue-tête. Mais gênez-vous pas, c'est tout le temps le fun. Puis changement d'atmosphère également pour samedi soir. À 20h, il y a Diane Tell qui présentera sa tournée du 50e anniversaire pour célébrer 5 décennies de musique. Elle visitera un répertoire qui est épuisé dans ses 15 albums, accompagné d'un groupe québécois dirigé par Julien Filion. Donc, que vous préférez l'univers éclaté de Bleu Jeans Bleu ou les grandes chansons de l'excellente Diane Tell, Diffusion Tram vous prépare toute une fin de semaine. Donc, pour les billets, vous pouvez aller visiter dès maintenant diffusiontram.ca ou composer le 418-755-1305. On prend une courte pause et au retour, c'est l'excellente Dua Lipa qui s'amène avec These Walls à Viva la musique.
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Attention, spoiler alerte, mesdames, messieurs. Si vous n'avez pas encore regardé Chanteur masqué d'hier soir, le, bouchez-vous les oreilles pendant une petite minute parce que là, je veux pas gâcher votre plaisir. Il y a le colonel Pug, OK, qui m'a bien fait rire en fin de semaine, qui a finalement dû retirer son énorme tête de chien. Et c'est, attention, là, je vous l'avertis, là, je vais divulguer c'est qui était en dessous, là. C'était Yves Pelletier, membre de Rock et Belles Oreilles, qui se trouvait sous le costume. Et c'est seul Sam Breton qui avait réussi à reconnaître l'humoriste. Et pour sa deuxième prestation, Yves Pelletier a interprété Une belle histoire de Michel Fugain. C'était vraiment beau. Il avait aussi choisi des chansons plus douces. Puis il s'était même donné, là, je sais pas si vous l'avez marqué, mais un petit accent français là pour brouiller les pistes. C'est une stratégie plutôt efficace puisqu'il est habituellement reconnu pour ses personnages et ses fameux stepettes avec RBO. Donc, grand amateur de Chanteur masqué, là, Yves Pelletier, là, il attend l'appel de la production depuis plusieurs saisons. Puis il y avait hâte. Fait que c'est mission accomplie. Son passage aurait été court, mais il semblait là, fraîchement là, ravi d'avoir participé à ça. Ben, c'était beau à voir, vraiment très beau à voir. On poursuit en musique avec Blue Ridge Band, High On You, à Viva, la musique.

0: Toujours à l'écoute de Viva avec Oli Bombardier. Bonjour tout le monde, bonjour tout le monde. Bon matin, les oiseaux chantent. Je remplace Jason Caron aujourd'hui, lui qui sera de retour dès demain dans On passe même à 6h. Écoutez, dans la prochaine heure, on va jaser l'enseignant. Si vous êtes enseignant, si vous connaissez un enseignant ou si vous vous apprêtez à être un enseignant parce que là, vous avez fini vos études et tout, je vais vous rendre un petit hommage dans la prochaine heure parce que c'est la Journée mondiale des enseignants et des enseignantes. Également, on va pouvoir entendre dans la prochaine heure Alicia Keys avec Girl on Fire. Restez là à Viva.
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3: Bon lundi, ici Louis-Philippe Arnoirel. Le jour J est arrivé au Québec. Les électeurs québécois iront aux urnes aujourd'hui pour élire leur prochain gouvernement au terme d'une course serrée entre 5 partis. Les bureaux de vote ouvriront à 9h30 et fermeront à 20h. Les électeurs sont invités à trouver leur bureau sur le site d'Élections Québec. Déjà, en date de vendredi, plus d'un Québécois sur 4 avait exercé son droit de vote par anticipation. Aux dernières élections de 2022, en tout, le taux de participation aux élections avait atteint 66,15%. Le directeur du service de sécurité incendie de Matane, Jonathan Brunet, a reçu une croix du courage hier à Québec. La distinction honore un sauvetage héroïque en mer réalisé en novembre 2024 au large de la Gaspésie. Monsieur Brunet et 3 coéquipiers ont brisé la glace du fleuve pour rejoindre un navire cimentier où un marin souffrait d'une hémorragie interne. Après 3 tentatives périlleuses, l'équipe est parvenue à secourir le blessé qui a survécu. Les gardes-côtes américains ont suspendu hier les recherches des 6 personnes qui se trouvaient à bord d'un avion médicalisé disparu au large de Nantucket. 4 des victimes présumées sont des Canadiens, membres d'équipage de la compagnie Latitude Air Ambulance établie en Ontario, qui transportait un patient et un proche des Bermudes vers Boston. Un champ de débris provenant de l'appareil a été localisé à environ 32 km de l'île de Nantucket par 24 à 27 mètres de profondeur. Selon un enregistrement du contrôle aérien, le pilote avait signalé des problèmes électriques et déclaré une situation d'urgence avant que l'avion ne chute brusquement de son altitude de croisière. Et au Brésil, le président sortant Luiz Inácio Lula da Silva affrontera le sénateur Flavio Bolsonaro lors d'un second tour le 25 octobre. Aucun des deux hommes n'a obtenu la majorité des voix lors du scrutin d'hier, selon le tribunal électoral du pays. Monsieur Bolsonaro, allié du président américain Donald Trump, a récolté un peu plus de 56 millions de voix. C'est ce qui complète vos actualités Arsenal Média. Passez une bonne journée sur nos ondes.

Quel enseignant a réussi à vous faire aimer une matière que vous avez détestée ou celui qui vous a simplement donné confiance au bon moment? Pour la deuxième heure, on pense même aujourd'hui, c'est la journée mondiale des enseignants, des enseignantes, et on va prendre quelques minutes pour souligner le travail de celles et ceux qui transmettent bien plus que des notions dans une classe et de la règle de trois, hein, que j'utilise souvent, hein. Mais sinon, la formule de Pythagore puis tout ça, là, c'est jamais ça. C'est même pas la dernière fois que j'ai utilisé ça. Je pense que c'était quand je l'ai appris au secondaire, ou même, au secondaire, quand j'ai appris ça. Sinon, j'utilise ça très rarement. On va pas utiliser la formule de Pythagore pour savoir combien je dois payer en caisse, là. Oli Bombardier qui vous accompagne ce matin, j'espère que ça va bien. Je remplace Jason Caron, lui qui sera de retour demain dans On passe même. Écoutez, un peu plus tard, je vais vous parler aussi d'un endroit de Thetford où samedi, vous pourrez monter à bord de véhicules qu'on espère ne jamais voir arriver devant chez nous. Il y aura des simulations, des démonstrations et même un parcours spécial pour les enfants. Je garde tous les détails pour vous dans les prochaines minutes. Et demain, préparez-vous pour une émission bien particulière consacrée à notre cher collègue Alain Fauché. Pourquoi? Parce que c'est une émission spéciale qui va avoir lieu. Qu'est-ce qui vous attend dans cette émission spéciale? Ben, je vais vous en dire davantage au cours de l'heure. Mais s'il n'y a pas de Kleenex chez vous là, pour demain, allez en acheter aujourd'hui parce que ça va être un show assez particulier. Je vais dire ça même, je vais vous donner les détails au cours de l'émission. On lance pour cette deuxième heure avec beaucoup, beaucoup d'énergie. Hein? C'est Alicia Keys avec Girl on Fire. À Viva! Bon lundi tout le monde!

Quel enseignant vous a marqué au point où vous vous souvenez encore de son nom là, plusieurs années plus tard? Eh bien, aujourd'hui, c'est peut-être le bon moment pour lui envoyer un petit message. Parce qu'on est le 5 octobre, si le monde ne savait pas, là, c'est quand même le jour de vote en même temps. Mais oui, jour de vote, mais on souligne partout dans le monde la Journée mondiale des enseignantes puis des enseignants. Ça a été créé en 94, c'est une journée qui rappelle l'adoption en 1966 d'une importante recommandation de l'UNESCO et de l'Organisation internationale du travail concernant les droits, les responsabilités, les conditions de travail du personnel enseignant. Et cette année, ça marque le 60e anniversaire de cette recommandation. Mais derrière les grandes déclarations, là, il y a surtout des humains, hein, des personnes qui enseignent les mathématiques, le français, les sciences ou l'histoire, oui, OK, mais qui apprennent aussi à nos jeunes, à vos jeunes, à avoir confiance, à travailler ensemble et à recommencer lorsqu'ils se trompent. C'est du monde qui sont épanouis dans leur travail, là, qui adorent leur métier. Et le métier continue d'évoluer, hein. Les enseignants doivent maintenant composer avec les nouvelles technologies et l'intelligence artificielle. Ça doit être compliqué, ça aussi, là. L'inclusion, les changements sociaux, des réalités familiales très, très, très différentes. Et le thème choisi par l'UNESCO cette année nous invite justement à soutenir les enseignants, à mieux reconnaître leur profession et à leur donner les outils nécessaires pour faire leur travail. On a presque, ben, en tout cas moi, là, tous souvenir d'une enseignante ou d'un enseignant qui a fait une différence. Et celui qui nous a encouragé, tu sais, là, avant un examen, peut-être là, à découvrir un talent qu'on voyait pas encore ou qui a simplement pris le temps de nous écouter, là, ben merci. Allez remercier ces gens-là. Fait qu'aujourd'hui, s'il y a un nom qui vous vient en tête, là, prenez quelques secondes pour écrire à cette personne-là. C'est un petit merci, ça peut sembler banal, mais pour quelqu'un qui consacre sa carrière à faire grandir les autres, ça peut tellement vouloir dire énormément. Fait que bonne journée mondiale à toutes les enseignantes et à tous les enseignants qui nous écoutent. Et merci pour votre patience parce qu'avec certains groupes, là, vous méritez parfois une médaille avant même la première récréation. Fait que merci encore une fois pour votre bon travail. On retourne en musique avec Shakira et Burna Boy. 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

0: Est-ce que vous avez toujours voulu monter dans un camion de pompier sans qu'il y ait d'urgence? En fin de semaine, ce samedi, moi j'aime bien ça, débuter lundi puis vous parler déjà des activités qui vont avoir lieu en fin de semaine. C'est comme dire, hey, on est lundi, mais j'ai déjà hâte en fin de semaine. Donc, ce samedi, vous allez pouvoir le faire puis personne va vous demander d'éteindre un incendie en échange, OK? C'est le service de la sécurité incendie de Tepfer Mines qui ouvre les portes de sa caserne à toute la population. Donc, c'est samedi 10 octobre de 10h à 15h. Le rendez-vous est au 146 rue Caouette-Ouest. Puis l'activité est entièrement gratuite. Là, ça va être vraiment le fun. Les petits comme les grands pourront visiter les installations, monter à bord des camions, examiner de plus près les équipements utilisés pendant les interventions. Les membres de l'équipe seront également sur place pour répondre aux questions, expliquer leur quotidien, qu'est-ce qui se passe. En même temps, c'est l'occasion parfaite pour découvrir tout ce qui se passe derrière les grandes portes de la caserne, sauf la fameuse barre pour descendre d'un étage. Ça, on peut pas confirmer que ça existe vraiment. Juste dans les films, hein? C'est le genre de pole dancing là que les pompiers ont. Là. Je sais pas s'ils ont ça dans leur caverne. En tout cas, toujours rêvé de faire ça. Plusieurs démonstrations sont aussi prévues. Les visiteurs pourront notamment voir comment les pompiers interviennent pour libérer une personne coincée dans un véhicule accidenté. Une mise en situation présentera également différentes méthodes utilisées pour entrer rapidement dans un bâtisse, dans un bâtiment, pardonnez-moi, lorsqu'une intervention l'exige, pardonnez-moi. Les enfants, là, ils auront même droit à un petit parcours d'entraînement adapté pour s'initier au rôle de pompier. Fait que c'est vraiment de toute beauté, là, donc retenez ça, c'est en fin de semaine, samedi 10 octobre, de 10h à 15h, au 146 rue Caouette-Ouest. En cas de mauvais temps, là, ben, l'activité sera remise au lendemain, donc dimanche 11 octobre. Tous les détails se retrouvent sur villetetford.ca. Puis, hey, du fun! S'il y a un poteau, là, vous pouvez descendre. Tabarouette. Appelez-moi, faut absolument que je fasse ça. On est de retour en musique avec Bryan Adams.
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0: Je suis là. Si on se disait constamment, hey, attention là, attention, tu vas tomber ou hey, va pas là, tu vas te faire mal, empêcher parfois les enfants d'apprendre à se relever. Il y a un article que j'ai lu sur Radio-Canada que j'ai trouvé vraiment intéressant. C'est un reportage dans le fond de Radio-Canada qui s'est intéressé au retour du jeu libre et du jeu qu'on dit risqué. Là-dedans, là, faut faire attention parce qu'on parle pas de laisser ton enfant jouer près de la circulation, là, ou je sais pas moi, d'utiliser un équipement qui est dangereux. Le jeu risqué, là, c'est plutôt une activité qui est excitante dont le résultat demeure incertain. Fait que, admettons, je donne un exemple. Grimper un peu plus haut, courir rapidement, explorer un sentier ou se chamailler en respectant certaines règles, ça peut être bon pour l'enfant. Je dis ça comme moi si j'avais un enfant, mais c'est selon le reportage que j'ai pu lire. Et il y a un bout dans l'article qui m'a vraiment impressionné parce qu'il y a une école primaire de Valbriant, dans la Matapédia. Les élèves peuvent justement participer à des jeux de chamaillage encadré, faut bien le dire là, ben c'est pas juste chamaillage, c'est encadré. Fait que là il y a deux enfants qui vont s'affronter physiquement. Mais là, la tête, le cou, les parties intimes sont interdits. Et dès que ben l'un des enfants s'amuse plus, il y a plus de fun, on arrête tout. Après le jeu, les jeunes vont discuter aussi de leurs émotions qu'ils ont ressenti pendant l'activité. Et selon les intervenantes citées, cette activité aide notamment certains élèves à canaliser leur énergie. Et là, j'entends les parents dire, ben voyons donc, ça n'a pas de bon sens. Fait que c'est pour ça que je vous invite vraiment à aller voir l'article sur Radio-Canada. Sérieusement, ça me... Tu sais, j'étais comme, ben voyons donc, c'est... Je savais pas qu'on pouvait... Il y avait une école qui faisait ça, mais à ce qui paraît, ça peut être bon pour votre enfant. On dit pas qu'on va les mettre dans un ring de boxe puis ils vont se battre jusqu'à quelqu'un saigne, là. C'est pas ça l'enfer, là. Il y a la Société canadienne de pédiatrie qui soutient que le jeu libre à l'extérieur peut favoriser la santé physique, mentale et sociale. En évaluant eux-mêmes un défi, ben les enfants vont apprendre aussi à reconnaître leurs limites, à avoir davantage confiance en leurs capacités. L'important, c'est vraiment de distinguer c'est quoi un risque d'un danger caché. Fait que grimper sur une structure qui est stable présente un défi que l'enfant peut voir et également évaluer. Mais genre, une planche brisée ou un équipement instable, ça, c'est un véritable danger que l'adulte doit retirer. Fait que, bref, quelques genoux sales et des petites égratignures, ça peut aussi le faire partie de l'apprentissage. Parce que l'objectif, c'est pas d'éliminer la sécurité, mais de garder les enfants aussi en sécurité que nécessaire. Fait que sans vouloir les protéger de absolument tout puis de les mettre dans un papier bulle. Mais c'est un article vraiment super intéressant à aller lire sur ici.radiocanada.ca. On prend une courte pause et au retour, on va pouvoir entendre du Calvin Harris avec Feels à Viva la musique.
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2: Ici Maurice Chassagne. Les électeurs de la province sont conviés aux urnes en ce 5 octobre. Les bureaux de scrutin seront ouverts de 9h30 à 20h. Près de 59 500 électeurs sont inscrits en vue des élections provinciales 2026 dans le Lotbinière-Frontenac, soit 9 000 de plus que dans la circonscription provinciale de Mégantic. 7 candidats sont en lice dans ces deux circonscriptions. Les réseaux d'Arsenal Média vont suivre les résultats pour vous jusqu'à ce soir à la radio et aussi en ligne sur montetford.com. L'ancien directeur général des festivités western de Saint-Victor, Brian Gingras, a comparu au palais de justice de Saint-Joseph vendredi dernier. Monsieur Gingras, âgé de 28 ans et originaire de Thetford Mines, est accusé de fraude et de production de faux. Sa cause a été reportée au 11 décembre prochain. Monsieur Gingras devra à cette date signifier au tribunal comment il entend faire traiter les accusations portées contre lui. La Sûreté du Québec demande l'aide du public afin de retrouver Joseph Asselin, 39 ans, de Saint-Ferdinand. Il a été vu pour la dernière fois vendredi dernier au matin. Il pourrait se déplacer à pied ou à bord d'un véhicule Honda Civic gris. Les policiers précisent qu'il pourrait se trouver dans le secteur de Saint-Fortunat, Victoriaville, Sainte-Sophie, Plessisville ou Thetford Mines. Il fait 1m62, pèse 77 kilos, a les cheveux gris et les yeux bruns. Il a été vu pour la dernière fois portant un manteau de cuir noir, des pantalons de couleur foncée et des bottes de travail. Et près d'une soixantaine de donneurs ont répondu à l'invitation lancée le 25 septembre dernier par le service de sécurité incendie de la municipalité d'Adstock. Les 55 poches de sang recueillies de donneurs âgés de 18 à 81 ans vont contribuer à sauver, précise Emma Québec, jusqu'à 165 vies. C'était vos manchettes, les détails et toutes nos nouvelles sur montetford.com.
3: Pour vrai, si c'est pas votre saison préférée, là, ça doit être vraiment plate, là, parce que pendant un bon bout, là, cette semaine, là, presque, ouais, ben, tout au long de la semaine, ce qu'on annonce, là, c'est des nuages avec de la pluie, hein, tu sais, c'est ça, l'automne, là. Oui, c'est beau quand il fait soleil, mais également, faut pas oublier la petite pluie, là. Pour aujourd'hui, c'est des averses, température stable près de 10, non, pour ce soir et cette nuit, là, c'est généralement nuageux avec 30% de probabilité d'averse, minimum de 4. On ressent la fraîche.
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3: Il y a quelque chose qui se passe demain. Et si vous n'avez pas des Kleenex ou du papier de toilette là, chez vous ou dans votre chambre, ça se peut que vous l'écoutez une émission spéciale demain là, dans votre auto, ben, apportez des Kleenex parce que ça va être quelque chose là. Demain matin, entre 7h et 9h, là, la radio sonnera pas tout à fait comme d'habitude. On va ralentir un peu, prendre le temps de se souvenir, de rire également et probablement aussi de vivre quelques moments remplis d'émotions. Pourquoi? Qu'est-ce qu'il y a demain? C'est quoi le truc spécial? On veut savoir, Ali Bombardier. Je vais te donner les détails après une poudre, là, d'environ moins de 4 minutes, je vais te dire ça. Également, on va pouvoir entendre Charlotte Cardin qui s'amène avec Confetti. Tovelour et Stromae, Desflandres également qui s'amènent. Mais pour tout de suite, Calvin Harris, Pharrell Williams, Feels, à Viva la musique. Bon lundi matin, tout le monde!

Écoutez, il y a des collègues avec qui on travaille et il y en a qui finissent par devenir une véritable partie de notre famille. Là. Je l'ai appris, il n'y a pas si longtemps que ça, l'année passée, que je passais beaucoup de temps avec mes collègues de travail. Plus de temps avec mes collègues de travail qu'avec ma propre famille, qu'avec mon propre conjoint, qu'avec ma propre mère, ma propre sœur, tu sais, on passe notre vie. Je sais pas comment votre horaire est fait, mais moi, je passe le trois quarts de ma semaine avec mes collègues de travail. Et je les salue, je les aime. Puis c'est ça qui est beau, c'est que ça devient une famille, veux pas. C'est comme un couple inséparable. Et un de nos collègues de travail, Alain Fauché, fait certainement partie de cette deuxième catégorie-là qui est de faire partie de notre famille et de votre famille également. Demain matin, donc mardi 6 octobre, il y a une émission spéciale qui lui sera entièrement consacrée, de 7h à 8h45. Et le plus important, c'est qu'Alain sera avec nous en studio pour vivre ce moment-là. Là, je ne sais pas si vous le saviez, mais ça a été publié également sur ses réseaux sociaux. Là. Depuis quelque temps, notre collègue doit composer avec une forme sévère et rare de sclérose latérale amyotrophique, mieux connue sous le nom de SLA. C'est une épreuve là, qui affronte avec beaucoup de courage et de détermination. Mais demain, l'objectif sera pas uniquement de parler de la maladie. Là. Ce sera surtout l'occasion de célébrer l'animateur, le collègue, l'ami et l'homme qui a marqué tellement de personnes autour de lui. Des gens seront présents en studio, d'autres participeront par téléphone. On entendra des témoignages, des messages et plusieurs anecdotes accumulées au fil, pardonnez-moi, des années. Il y aura certainement beaucoup d'émotions, hein, mais aussi des rires parce qu'une carrière en radio, là, ça vient toujours avec quelques histoires qu'on peut pas probablement raconter qu'à moitié en onde. Fait que Alain est aussi c'est un grand partisan de baseball, hein. C'est une figure bien connue dans la communauté de Thetford. Son nom est maintenant associé au Trophée Nadeau-Fauché de l'UNICANVA, une distinction inspirée par la persévérance, le courage, le dévouement et la qualité humaine. Fait que demain, là, on veut prendre le temps de lui dire maintenant ce qu'il représente pour nous et pour les gens qui l'écoutent depuis toutes ces années. Et je vous invite donc à être avec nous demain matin. Dès 7h, mais même avant, là, parce que là, il faut quand même être là pour Jason, mais dès 6h, ce sera une émission là, différente. Ça va être profondément humaine et remplie de souvenirs, une émission pour Alain, mais aussi avec Alain. Et ça, c'est ce qui va lui rendre véritablement très, très, très spécial. Fait que on a bien hâte pour cette émission spéciale. Donc, demain, de 7h à 8h45, une émission spéciale pour notre cher collègue de travail et ami Alain Fauché. On est de retour avec Tovlo, voyons, je parle mes mots, Stromae, Tes fleurs, à Viva.

sous un tout autre éclairage parce que là, je viens de voir ça. Cette semaine, ça marque la fin de la saison régulière au centre historique de la mine King, là, le KB3. Donc, jusqu'au dimanche 11 octobre, vous pouvez découvrir des lumières sous terre, une expérience immersive et sensorielle qui fait revivre le quotidien des mineurs et toute l'histoire de la mine King, là. Après le spectacle, il y a la visite qui se poursuit avec les bâtiments restaurés, la forge, une exposition souterraine et l'observatoire qui est situé à 140 pieds quand même de hauteur, qui offre une vue panoramique sur Thetford. Faut quand même prévoir environ 2h15 pour faire la visite complète, mais j'ai entendu des bonnes affaires là, pour vrai. C'est-à-dire que c'était vraiment quelque chose là, aller voir ça, c'était vraiment beau. Un petit détail bien important, là, le KB3, pardonnez-moi, sera exceptionnellement fermé au public ce mercredi, mais ça va réouvrir là, de jeudi à dimanche. Le centre historique se trouve au 240 rue Bennett West. Comme chaque visite commence à une heure précise, là, c'est fortement recommandé de réserver sa place en ligne sur le site Minéraux. Mais sinon, si ça vous tente, hein, c'est jusqu'au 11 octobre que vous pouvez prévoir ça. Sinon, mercredi, ça reste fermé. On poursuit la musique avec Charlotte Cardin. Confetti à Viva, la musique. Y a tout.

0: 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On prend une courte pause et au retour d'achat avec Mémo à Viva.
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0: t'es vraiment surpris en apprenant ça dans un article du sac de chips. Sortir dehors sans tuque ne suffit pas à vous donner la grippe. Non. Parce que malgré ce qu'on entend depuis toujours, là, c'est pas le froid lui-même qui provoque le rhume ou même la grippe. Pour tomber malade, là, il faut d'abord être exposé à un virus. Retenez ça, OK? Alors, je me suis posé la question, pourquoi on tombe plus souvent enrhumé quand la température baisse si c'est pas à cause du froid? Ben, selon le microbiologiste infectiologue, selon un microbiologiste infectiologue, l'une des principales raisons, c'est super simple. Lorsqu'il fait froid, là, nous passons davantage de temps à l'extérieur. Parce que à la maison, au travail, à l'école ou même dans les transports en commun, on est plus rapprochés les uns des autres. Fait que le virus, lui, ça lui donne plus d'occasion de circuler. L'air sec peut aussi jouer un rôle. Tu sais, le chauffage, là, ça sèche énormément l'intérieur de nos maisons. Mais également notre nez et nos voies respiratoires. Fait que lorsque les muqueuses sont plus sèches, les virus respiratoires peuvent être, peuvent facilement s'y installer, comme sa nouvelle maison. Fait que le froid ne fabrique pas le virus, mais les conditions de l'hiver peuvent lui faciliter la vie. Ça veut aussi dire que sortir avec les cheveux mouillés ne vous donnera pas automatiquement la grippe, là. Ça risque surtout, vous allez risquer surtout d'avoir froid, là, et peut-être de recevoir un gros discours de votre mère qui sait qui t'a pris. Mais attention, parce que le froid reste dangereux quand même. Le gouvernement du Québec rappelle qu'il peut causer des engelures ou de l'hypothermie. Il peut aussi aggraver certaines maladies respiratoires comme l'asthme, la bronchite chronique et plusieurs autres maladies qui arrivent en hiver, ainsi que des problèmes cardiovasculaires. En tout cas, bref. La tuque demeure une excellente idée, mais elle ne remplace pas les gestes qui limitent réellement la transmission des virus. Et si vous êtes malade, là, la meilleure façon de protéger les autres reste d'éviter de partager généreusement vos microbes. S'il vous plaît, mesdames, messieurs. On poursuit en musique avec Gabriel Fredette, Le Bon Choix à Viva.
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0: Deuxième chronique pour Héritage Centre-Ville qu'on va pouvoir entendre vers 8h11 dans la prochaine heure. Mathieu Hébert, que vous connaissez de la microbrasserie des Halles, qui sera là. Et Éric, une première, Éric Christensen, qui débarque du Centre de pédiatrie sociale des Appalaches. On va pouvoir leur parler dans la prochaine heure. Restez là, viva!
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3: Bon lundi, ici Louis-Philippe Arnoirel. Le jour J est arrivé au Québec. Les électeurs québécois iront aux urnes aujourd'hui pour élire leur prochain gouvernement au terme d'une course serrée entre 5 partis. Les bureaux de vote ouvriront à 9h30 et fermeront à 20h. Les électeurs sont invités à trouver leur bureau sur le site d'Élections Québec. Déjà, en date de vendredi, plus d'un Québécois sur quatre avait exercé son droit de vote par anticipation. Aux dernières élections de 2022, en tout, le taux de participation aux élections avait atteint 66,15%. Le directeur du service de sécurité incendie de Matane, Jonathan Brunet, a reçu une Croix du Courage hier à Québec. La distinction honore un sauvetage héroïque en mer réalisé en novembre 2024 au large de la Gaspésie. Monsieur Brunet et trois coéquipiers ont brisé la glace du fleuve pour rejoindre un navire cimentier où un marin souffrait d'une hémorragie interne. Après trois tentatives périlleuses, l'équipe est parvenue à secourir le blessé qui a survécu. Les gardes-côtes américains ont suspendu hier les recherches des 6 personnes qui se trouvaient à bord d'un avion médicalisé disparu au large de Nantucket. 4 des victimes présumées sont des Canadiens, membres d'équipage de la compagnie Latitude Air Ambulance établie en Ontario, qui transportait un patient et un proche des Bermudes vers Boston. Un champ de débris provenant de l'appareil a été localisé à environ 32 km de l'île de Nantucket par 24 à 27 mètres de profondeur. Selon un enregistrement du contrôle aérien, le pilote avait signalé des problèmes électriques et déclaré une situation d'urgence avant que l'avion ne chute brusquement de son altitude de croisière. Et au Brésil, le président sortant Luiz Inácio Lula da Silva affrontera le sénateur Flavio Bolsonaro lors d'un second tour le 25 octobre. Aucun des deux hommes n'a obtenu la majorité des voix lors du scrutin d'hier, selon le tribunal électoral du pays. Monsieur Bolsonaro, allié du président américain Donald Trump, a récolté un peu plus de 56 millions de voix. C'est ce qui complète vos actualités Arsenal Media. Passez une bonne journée sur nos ondes.

J'ai eu une excellente question de Stéphanie Archambault qui est à l'écoute de Viva. Salut Steph, merci pour cette bonne question. Elle m'a écrit. Salut Ellie. Est-ce que mon patron peut m'empêcher d'aller voter aujourd'hui? Très bonne question. Parce que je répète encore, on est le 5 octobre, c'est jour d'élection, jour de vote. Ton patron ne peut pas t'empêcher d'aller voter aujourd'hui. Si votre horaire ne vous laisse pas déjà 4 heures consécutives pendant l'ouverture des bureaux de vote, votre employeur doit vous accorder le temps nécessaire pour aller voter. Vous pourrez donc quitter le travail et revenir ensuite sans diminution de salaire ni sanction. Pas moins qu'il dit, c'est la loi. C'est la it décise de loi. Hein? Tu passes mon anglais, moi? Passe pas. Mais tous les détails là, sur la loi là, que vous avez droit, là, ben, c'est sur Élections Québec. Vraiment, c'est tout est très bien indiqué. Bon, là, dans les prochaines minutes, vers 8h11, une question m'intrigue énormément. C'est quoi le lien qui réunit une microbrasserie puis un centre de pédiatrie sociale? Ben, il y a Mathieu

C'est quoi le lien qui peut bien réunir une microbrasserie et un centre de pédiatrie sociale? Eh bien, on le connaît, hein? Mathieu Hébert qui s'en vient de la microbrasserie des Halles et Eric Christensen qu'on va découvrir du centre de pédiatrie sociale des Appalaches qui seront avec nous dans les prochaines minutes pour la chronique Héritage Centre-Ville. Donc, ça s'en vient dans les prochaines minutes, dans 4 minutes, précis de même, 4 minutes. D'ici là, Eric Carmen, Hungry Eyes, à Viva! La musique. Bon lundi, tout le monde.

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1: Et c'est une deuxième chronique qu'on fait, hein, avec cette belle collaboration pour ce qui est d'Héritage Centre-Ville. Le premier à qui on va dire salut, c'est Mathieu Hébert de la microbrasserie des Halles. Bon matin, Mathieu.
2: Bon matin, Jason, en forme.
1: En grande forme. Nous autres, on est habitués, les gens te connaissent, évidemment. On t'entend toutes les semaines, ou presque, là, tous les vendredis, pour notre belle chronique bière ensemble.
2: Oui, monsieur.
1: Donc, merci d'être là ce matin. Et on aura Eric Christensen aussi, directeur général du Centre de pédiatrie sociale des Appalaches. Bon matin, Eric.
3: Ben, bon matin. Salut, Jason.
1: Comment ça va?
3: Ça va très bien.
1: Nous autres, c'est une première, en fait.
3: Ouais.
1: Là. Hein?
3: Ben, peut-être pas une dernière.
1: Ben non, il faut pas. Il faut pas. Moi, je risque d'être là encore longtemps. Donc, on se jase quand tu veux. Il n'y a pas de problème. D'ailleurs, Eric, j'aimerais ça commencer avec toi. Parler du Centre de pédiatrie sociale, de la mission d'abord. On va mettre un peu la table de ce côté-là. Là.
3: Ben, le Centre de pédiatrie sociale, c'est une clinique de médecine sociale. Donc, on accompagne les enfants de 0 à 18 ans qui ont vécu dans des circonstances de vulnérabilité ou de vie difficile. On est une équipe multidisciplinaire, fait qu'on a un côté médical, mais un côté psychosocial avec travailleurs socio-éducatrices spécialisés, psychoéducateurs. Et toute cette belle équipe-là arrive à bien accompagner les enfants à travers des difficultés. Là, on sait que nos jeunes aujourd'hui, anxiété, santé mentale, c'est pas évident.
1: Non.
3: Mais au moins, on a la belle équipe qui est là pour soutenir les familles et ces jeunes-là.
1: Et d'ailleurs, je préparais la chronique, j'ai vu un chiffre, là, ça m'a fait du bien et du
3: un
1: bonheur.
3: Chiffre spécial,
1: ouais, ouais, un
3: là.
1: Chiffre spécial, ouais, un beau 10 ans pour vous autres.
3: Ben, ça fait 10 ans qu'on fait ça ici, ouais, à Thetford Mines et les environs. Fait que oui, on est très fiers. Très fier de ça, puis on est en train de préparer les 10 prochaines années de façon importante.
1: C'est bon, ça, j'aime ça, ta façon de voir, Eric. Et d'ailleurs, j'ai vu passer ça aussi. D'ailleurs, j'ai ça dans ma pile d'informations. Hein? Un gars préparé en vaut deux. Hein?
3: C'est bon.
1: Et bon, il y a un super bénéfice là, qui s'en vient le 7 novembre au Mont Adstock. Parle-moi, oui, de ça un peu, là.
3: Ben, c'est important pour nous parce que, tu sais, comme tous les organismes, on se fie beaucoup sur des mécènes, sur des, t'sais, du financement, des donations, tout ça. Mais le souper, c'est vraiment le moment où ce que on peut vraiment aller chercher toute la communauté. On peut parler de notre mission, mais surtout qu'on peut aller chercher des sommes qu'on peut remettre vraiment où les besoins sont dans notre clinique. Donc, le souper, c'est le 7 novembre au Mont Adstock. C'est un bal masqué. On a vraiment travaillé très, très fort et même, je dirais, dépensé beaucoup d'argent pour vraiment donné toute une belle soirée. Parce que c'est le dixième, puis le dixième, ça arrive juste une fois. Donc, on est prêt, puis on a bien hâte d'accueillir le plus de monde possible. On a jusqu'à 400 places là, pour ce souper-là.
1: Éric, reste pas trop loin. Là. Je me tourne vers Mathieu pour la suite de l'entrevue. Et évidemment, Mathieu, pour la microbrasserie des Haldes, qu'on connaît peut-être, parce qu'on en parle nous autres souvent dans nos chroniques et tout ça. Là. Mais la question que je te poserais, là, pourquoi vous avez choisi au départ le centre-ville de Thetford? Là?
2: Ben, c'est sûr, pour moi et Sophie, c'était un choix logique. Là. C'est le quartier qu'on est né, qu'on a grandi, le quartier qu'on habite encore, qu'on a choisi d'habiter. C'est le cœur, c'est l'histoire de notre ville, le centre-ville. Puis, tu sais, pour faire une courte histoire de l'histoire de la brasserie, ben, nous autres, ce qu'on voulait, c'est que ça soit un lieu de rassemblement pour partager notre passion de la bière, mais aussi des produits locaux. Fait qu'on trouvait que le centre-ville, ça s'imposait, là, c'était la place.
1: Et d'ailleurs, vous avez plein de partenaires qui sont aussi au centre-ville de Thetford, là.
2: Ouais, ben ça, un des avantages d'être au centre-ville, c'est de pouvoir faire affaire avec tous les partenaires du centre-ville, que ce soit la boulangerie La Réserve, chez Lorenzo, le théâtre, le petit potager, Héritage Centre-Ville, nos amis du bistrot. Fait que, tu sais, on utilise beaucoup des produits qui viennent du centre-ville, mais aussi on organise avec eux des événements au centre-ville pour essayer de ramener de la vie dans notre quartier.
1: Et d'ailleurs, c'est ce que je remarque beaucoup avec la microbrasserie des Halles. Il y a vraiment plein d'activités, plein de thématiques, mais c'est très, très varié. Ça rejoint un peu tout le monde, en fait, là.
2: Oui, ben, tu sais, on en fait plein d'activités, mais si on réussit à en faire tout ça, là, c'est grâce au fait que, oui, on a des familles nombreuses, mais aussi on a des bons amis. Tu sais, le festival, là, c'est plus que 1200 personnes qui viennent. Ça fait 6 ans qu'on l'organise. Mais sans nos amis, nos collègues qui organisent ça, on serait pas capable de le faire. Nos quiz qui sont si populaires, si on n'avait pas un ami comme JP Hood qui est capable de faire des quiz de tellement une grande qualité que le monde s'amuse puis qu'ils reviennent à chaque semaine, c'est grâce à lui. Même chose pour les shows d'humour. Si on n'avait pas un ami comme Faf qui a un réseau de contacts aussi varié, bon, on réussirait pas à attirer autant d'artistes de qualité. André de Tram qui nous organise des beaux shows de musique. Vraiment, c'est notre réseau de contacts, nos amis qui réussissent à rendre ça aussi vivant à Brasserie.
1: Éric, je reviens vers toi. Pour l'activité du 7 novembre, mais les gens qui sont à l'écoute aussi, qui aimeraient avoir de l'info sur vos services, la mission du centre, etc., donne-nous en fait là, les façons de vous rejoindre.
3: Ben, il y a deux façons principales. Ça serait notre site web là, qui est le www.cpscdesappalaches.com. Mais je te dirais que notre page Facebook, on parle beaucoup là, de notre événement. On est en train de mettre des petits teasers là, sur les groupes qui vont être là et tout ça. Fait que c'est probablement la meilleure place pour aller chercher les informations. On peut acheter les billets sur le site web de www.cpscdesappalaches.com.
1: Et Mathieu, je te pose la même question. Donc, les façons de faire pour vous rejoindre à la microbrasserie, là?
2: Ben, je dis toujours la page Facebook, c'est la meilleure place. Mais quand j'y repense, la meilleure place pour savoir ce qui se passe à Brasserie, c'est venir faire un tour à Brasserie. Les activités sont affichées. Parlez avec nous autres. Notre staff n'est pas là juste pour servir la bière. Ils sont là pour jaser avec vous autres. Puis on va vous tenir au courant de ce qui se passe.
1: Excellent. Ça, j'adore ça. C'est ce que je voulais comme réponse que tu me donnes ce matin. Merci, Mathieu. Merci, Éric, pour l'entrevue de ce matin. Je vous souhaite une très belle journée.
3: Merci, Jason.
1: Salut.
3: Merci,
1: bye, bye. Donc, chronique héritage centre-ville qu'on vient de compléter avec Mathieu Hébert de la microbrasserie des Halles et aussi Éric Christensen pour le Centre de pédiatrie sociale des Appalaches.

Bon, aujourd'hui, on ne remet pas ça à demain, hein, parce que c'est la, ben, c'est jour d'élection partout au Québec, 5 octobre. Dans notre région, les électeurs de Thetford Mines sont appelés à choisir la personne qui va les représenter à l'Assemblée nationale dans la circonscription, pardonnez-moi, le Binière-Frontenac. Et petit rappel important, là, on vote pour une candidature locale, hein, et non directement pour la première ministre ou le premier ministre en question du Québec. Fait que les bureaux de vote, si vous le saviez pas, ça ouvre à 9h30 ce matin, ça va fermer à 20h. Puis si, admettons, t'es déjà dans le fil, à l'heure de fermeture, ils vont pas te mettre à la porte, là. T'sais, ils vont pas dire, bah, excusez-moi, il est 20h. On peut pas partir chez vous. Non, non, non, vous allez pouvoir quand même voter, là. Mais la vraie question, c'est où que je dois me présenter? C'est où que je dois voter? Faut pas partir automatiquement vers l'hôtel de ville ou l'école la plus proche. Votre bureau dépend de votre adresse. L'endroit précis, c'est indiqué sur la carte jaune que vous avez reçue là par la petite poste là chez vous. Là, tout le monde est censé l'avoir reçu. Vous pouvez aussi entrer votre adresse dans la section où et quand voter sur le site élection.québec. Élection avec un S. Puis c'est également possible de téléphoner au 1-888-élection pour avoir tous les détails de où c'est que je dois aller voter. La carte jaune, c'est pratique, celle que vous avez reçue à la poste que vous pouvez emmener, mais c'est pas obligatoire, puis ça remplace pas une pièce d'identité. Fait qu'apportez votre permis de conduire du Québec, votre carte d'assurance maladie, votre passeport canadien, ça fonctionne aussi. Une fois sur place, c'est simple, vous présentez votre pièce d'identité, vous recevez un bulletin, vous marquez le cercle devant la candidature choisie, puis ben vous déposez votre bulletin dans l'urne. Des fois, on m'a déjà posé la question, est-ce qu'on doit faire un X ou un crochet? Les deux fonctionnent. Il faut juste que ça soit visible, parce que là, il va y avoir un petit rond, là. Il faut juste que ça soit visible de qui c'est que vous avez coché ou encerclé ou peu importe. Il faut juste remplir le rond, OK? Juste pour que ça soit bien, bien, bien clair. Et si vous travaillez, ben votre employeur doit s'assurer que vous disposez de 4 heures consécutives pendant l'ouverture des bureaux. Si votre horaire ne vous les donne pas déjà, ben il doit libérer le temps nécessaire sans diminution de salaire ni sanction. Encore une fois, tous les détails sur élection.québec.ca. Donc, ce soir, les dépouillements commencera après 20h. On surveillera évidemment de près les résultats de Lobinière-Frontenac, mais également de partout dans la région. On prend une courte pause. Puis, ben, quand on va revenir, c'est du Coldplay qui va nous offrir We Pray à Viva la musique. Restez là!

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6: Ici Maurice Chassagne. Les électeurs de la province sont conviés aux urnes en ce 5 octobre. Les bureaux de scrutin seront ouverts de 9h30 à 20h. Près de 59 500 électeurs sont inscrits en vue des élections provinciales 2026 dans Lotbinière-Frontenac, soit 9 000 de plus que dans la circonscription provinciale de Mégantic. 7 candidats sont en lice dans ces deux circonscriptions. Les réseaux d'Arsenal Média vont suivre les résultats pour vous jusqu'à ce soir à la radio et aussi en ligne sur montetford.com. L'ancien directeur général des festivités western de Saint-Victor, Brian Gingras, a comparu au palais de justice de Saint-Joseph vendredi dernier. Monsieur Gingras, âgé de 28 ans et originaire de Thetford Mines, est accusé de fraude et de production de faux. Sa cause a été reportée au 11 décembre prochain. Monsieur Gingras devra à cette date signifier au tribunal comment il entend faire traiter les accusations portées contre lui. La Sûreté du Québec demande l'aide du public afin de retrouver Joseph Asselin, 39 ans, de Saint-Ferdinand. Il a été vu pour la dernière fois vendredi dernier au matin. Il pourrait se déplacer à pied ou à bord d'un véhicule Honda Civic gris. Les policiers précisent qu'il pourrait se trouver dans le secteur de Saint-Fortunat, Victoriaville, Sainte-Sophie, Plessisville ou Thetford Mines. Il fait 1m62, pèse 77 kilos, a les cheveux gris et les yeux bruns. Il a été vu pour la dernière fois portant un manteau de cuir noir, des pantalons de couleur foncée et des bottes de travail. Et près d'une soixantaine de donneurs ont répondu à l'invitation lancée le 25 septembre dernier par le service de sécurité incendie de la municipalité d'Adstock. Les 55 poches de sang recueillies de donneurs âgés de 18 à 81 ans vont contribuer à sauver, précise Emma Québec, jusqu'à 165 vies. C'était vos manchettes, les détails et toutes les nouvelles sur montetford.com.
7: Hey, c'est une vraie journée d'automne aujourd'hui, des averses. Ça va être venteux également un peu plus tard en matinée. Température stable près de 10. Sinon, pour ce soir et cette nuit, c'est généralement nuageux. Un du 30% de probabilité d'averse, là, c'est presque rien. Sinon, c'est un minimum de 4. On ressent vraiment la fraîcheur, là. Eh, vas-tu avoir de la neige? On parle pas de neige tout de suite, s'il te plaît, là. On parle pas de neige, on vient de commencer l'automne. Aïe, aïe, aïe, aïe. Demain, mardi, c'est généralement nuageux. C'est un maximum de 10. C'est presque une copie-collée de ce qu'on va avoir là aujourd'hui. Mais sinon, hey, c'est un là, un degré demain mardi en soirée. Ça va être frais, mais au moins, ça va être dégagé. En milieu de semaine, mercredi, c'est nuageux. Jeudi, on annonce une alternance de soleil et de nuages avec de la pluie. Vendredi aussi. Là. Fait que cette semaine, c'est vraiment, c'est toute une journée de pluie là. C'est comme ça l'automne. C'est beau, mais il y a de la petite pluie.
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7: Bon, là, dans les prochaines minutes, je vous parle de deux activités. Une que vous pouvez même y aller en ce moment. Hein. Si vous aimez l'art, on va parler d'une artiste très populaire dans la région, Suzy Veroff, qui a fait pas mal le tour de plusieurs pays. Puis là, elle présente ça sur des œuvres d'art. Vous allez pouvoir découvrir gratuitement les vendredis, samedi et dimanche, aller voir ses expositions. Également, on va parler de Laurence Saint-Martin, qui s'en vient ici à l'espace culturel Le Vitrail au mois de novembre. Et pourquoi j'en parle là? C'est parce que Il y a des billets qui sont à moitié prix. 50%. Devine, sont où? Ils sont sur boutique, le cargo. 50%. Tout le temps, tout le temps. Hey! En plus, là, excusez-moi, là, c'est mon TDAH qui parle, là, mais c'est juste que la toune, il y a une toune en ce moment sur boutique Le Cargo qui joue, là, sur nos ondes, est extraordinairement bonne. C'est bon, là, quand qu'elle passe, je gueule dans le studio tellement que c'est bon, là. Ça, ça pourrait faire partie de... Ça pourrait être nommé, ça, à la 10, chanson de l'année 2026. 50%, tout le temps, tout le temps. Je parle de ça dans les prochaines minutes. Sinon, ben, on part en chanson avec Coldplay, We Pray, à Viva. La

sortie gratuite et un spectacle à moitié prix que j'ai à vous proposer parce que là, la culture est accessible à Tête for Minds cet automne sur un moyen temps. On commence avec la Station des Arts qui présente jusqu'au 1er novembre l'exposition « Nous sommes le bateau ». C'est une rétrospective de l'artiste multidisciplinaire Suzy Veroff, très populaire. Elle est née au Michigan. Elle a consacré même sa vie adulte à la création au Québec, particulièrement dans la région, hein, dans la région de Thetford, qui est devenue une importante source d'inspiration parce que son travail touche notamment à la peinture, à la photographie et à différentes techniques de gravure. Et le titre « Nous sommes le bateau », ben ça évoque l'idée que t'sais, on avance tout le monde ensemble, comme les occupants d'une même embarcation. Chaque personne contribue vraiment au voyage collectif nous devons collaborer ensemble, traverser les défis ensemble. Fait que l'exposition regroupe aussi des œuvres inspirées, des résidences artistiques auxquelles Suzy Veroff a participé dans différents pays. Vous pouvez la découvrir gratuitement les vendredis de 16h à 20h ainsi que les samedis et dimanches de 10h à 16h à la Station des Arts. Et si vous aimez la musique country, ajoutez le samedi 7 novembre. Je sais, on vient de commencer le mois d'octobre, mais quand même, achetez vos billets d'avance le 7 novembre puisqu'il y a Laurence Saint-Martin qui présentera son spectacle avec elle dès 20h à l'espace culturel Le Vitrail. Fait que c'est une auteure-compositrice-interprète qui est extraordinaire, qui propose une ambiance chaleureuse rappelant les soirées autour d'un bon feu avec des sonorités new country, des chansons inspirées de la vie en général. Son précédent spectacle a reçu une nomination, je peux vous dire, au Gala Country. Et sa chanson, oui, les chiens, ils mangent les hirches. Et sa chanson, Fille des îles, a dépassé, pour vrai, bravo, Laurence, les 3 millions de visionnements, c'est pas rien. Fait qu'en ce moment, pourquoi j'en parle? C'est parce que c'est à moitié prix sur boutiquelecargo.com qui affiche une paire de billets à 40$ plutôt que 80$. Les quantités sont limitées et l'achat est final. Fait que t'achètes, tu y vas. Puis tu contemples Laurence Saint-Martin qui est extraordinaire. Les billets seront ensuite envoyés par courriel par l'équipe du Drive. Fait que tu vas avoir ça électroniquement. Fait que vous préférez les œuvres accrochées au mur ou les chansons chantées sur scène. C'est une deux belles occasions de profiter de la culture qui vous attend à Tête for Minds. Parlant de culture, Sean Paul, il vient pas du site, mais au moins il fait vibrer Tête for Minds sur un moyen temps. Hold my hand, à vivant la musique.

À tous et à toutes, une excellente journée. Mon nom, c'est Oli Bombardier. Je remplaçais Jason Caron. Jason Caron qui sera de retour demain. Trois choses importantes à savoir. Première des choses, dans les prochaines minutes, on va pouvoir entendre Diane Simard dans Viva, l'avant-midi, dans les prochaines minutes. Puis ça va commencer fort. Oh, Stella Leflix s'amène avec Boston, Sam Hunt, Take Your Time. On a les Cowboys fringants également dans la prochaine heure. L'Amérique pleure, Vince Lemire, où le vent nous mène plein de bons hits dans Viva l'avant-midi avec Diane Simard. Sinon, comme je disais, je remplaçais Jason Caron. Jason qui sera de retour demain. Il y aura une émission spéciale demain. Très, très, très touchante parce que là, on a appris que notre Alain International, parce que oui, il sera notre tout le temps notre Alain International, qui va quitter la radio. Fait que on y fait un show spécial demain de 7h à 8h45. Apporter des Kleenex, ça va être assez quelque chose parce que, écoute, on le connaît, là, à notre Alain, hein, très, très, très populaire dans la région. Puis tu sais, oui, c'est un animateur que vous écoutez à tous les jours. Que vous aimez tant, mais il fait partie de la famille. T'sais, c'est ça l'affaire. Là. Il travaille dans le domaine depuis plusieurs années. Un homme fort, fort, fort sympathique. Donc, il va avoir une émission spéciale demain de 7h à 8h45. J'avais un troisième point, je m'en rappelle plus, mais ça va être, ah oui, les élections. C'est les élections aujourd'hui, 5 octobre. Faut pas manquer ça. Les bureaux vont ouvrir à 9h30 et vont fermer à 20h. Oubliez pas d'apporter une pièce d'identité. Si vous voulez plus de détails, où c'est que je dois voter, Oli? C'est où? Ben, c'est indiqué sur votre carton jaune que vous avez reçu par la poste. Sinon, allez voir le site Élections Québec. Tout est indiqué là pour bien vous orienter. Encore une fois, mon nom, c'est Oli Bombardier. Je souhaite à tous et à toutes une excellente semaine. Puis on se revoit à Manné. Quand Jason va prendre des vacances, on va être de retour. On se laisse avec du Francis de Grandpré. Si j'avais su, à Viva, la musique. Bye bye tout le monde.

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ça sonne une cloche, hein? Vous dites, ben oui, mais il me semble que cette date-là, ça me dit quelque chose. J'ai vu passer ça aux nouvelles. Il me semble que le 5 octobre, je vois ça sur des pancartes. J'ai vu ça aussi, ah oui, sur un carton que j'ai reçu par la poste. Oui, un carton de vote, c'est ça. Alors, effectivement, jour de vote aujourd'hui, c'est le jour J. Alors, les dés sont jetés. C'est aujourd'hui que le Québec passe aux urnes. Que vous allez voter, que nous allons voter. Alors, peu importe le choix que vous allez faire, sachez que c'est bien correct. L'important, c'est juste

tente de le voir dans votre coin puis qui est pas passé cet été, let's go, c'est le temps de lever la main. Ma prochaine invitée, elle nous a offert de la nouveauté le 18 septembre dernier, Base Persuade. Cet album était très attendu de Miley Cyrus.

Dans les prochaines secondes, c'est un grand cru que je vous propose. Oui, de l'année 1983. Ah oui, je vous le dis, là, ceux qui sont nés cette année-là, autant la musique que les gens...

12, 13, 19 et 20 février prochains. C'est ce qu'a annoncé Rogers et Live Nation dans un communiqué qui a été publié vendredi. Et là, ça s'appelle Into the Millennium Homecoming Live in Canada. Et ce sera le seul concert du groupe en stade qui sera donné en Amérique du Nord

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Després qui vient de passer et Où sera le monde dans Viva l'avant midi. Lui qui présente son tout nouveau spectacle, hein, Bien assis. Alors, un spectacle qui est beaucoup plus intime. C'est un petit moment privilégié qu'on partage avec Marc Dupré. Moi, je jaillis pas ça sans tout quand les artistes font ça. De plus en plus, ils le font comme des tournées en parallèle. Vincent Vallière également, même les deux frères. Alors, des fois, on est en formule full band. Beaucoup de monde sur scène, mais d'autres fois, hop, en parallèle, on poursuit une tournée aussi où l'artiste est comme plus en solo ou accompagné d'un ou deux musiciens. C'est vraiment le fun et ça donne quelque

Et notre prochaine invitée, elle est en spectacle, mais de l'autre côté de l'océan là, pour les prochaines semaines. Beaucoup de dates à l'horaire pour novembre, pour Cœur de pirate, mais elle va revenir en sol québécois, le faites-vous en pas, au début de l'année 2027. Elle qui a fêté son anniversaire, hein, le 22 septembre dernier, 37 ans, puis elle a fêté ça avec une magnifique photo qu'elle nous a partagée d'elle quand elle était toute petite, avec un xylophone. C'est sûr qu'il manquait un petit sourire, mais c'est pas grave, elle est tellement cute, là. Ses cheveux étaient d'un beau blond avec le toupette en frange, et on voyait que déjà, là, il y avait une graine qui était semée pour Cœur de pirate, qui est là avec Mélancolie maintenant, Viva.

Êtes-vous game d'aller au cinéma ou encore au restaurant seul? Est-ce que vous vous empêchez de le faire quand vous n'êtes pas accompagné? Ça a l'air que c'est bien in de se promener en solo. On en reparle dans un instant. Pour tout de suite, voici Lost Frequencies à Viva. 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

traduit par solitude, littéralement. Alors, le phénomène des loneliness influencers montre qu'aller au cinéma seul, voyager seul, manger au resto seul, c'est tout sauf désagréable. Alors là, c'est même un signe d'émancipation. Il y a un papier super intéressant dans la presse là-dessus en fin de semaine. Puis honnêtement, là, faut pas s'empêcher de sortir parce qu'on n'est pas accompagné. Ça, c'est la pire affaire.

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4: Bonjour, ici Boris Chassaigne. Les électeurs de la province sont appelés aux urnes aujourd'hui. Ils pourront voter de 9h30 à 20h. 7 candidats sont en lice dans les circonscriptions de Lotbinière-Frontenac et de Mégantic. Les taux de participation aux élections anticipées dans ces deux circonscriptions étaient de 25,43% pour Lotbinière-Frontenac et de 23,48% dans Mégantic. Les réseaux d'Arsenal Média vont suivre les résultats pour vous jusqu'à ce soir. Les services d'obstétrique fermés depuis près d'un an à l'hôpital du Granit de Lac-Mégantic ont rouvert aujourd'hui. Le service sera de nouveau offert de jour entre 8h et 16h. Cette réouverture demeure fragile puisque les femmes ne pourront pas y faire appel les soirs et les week-ends. Les femmes qui devaient accoucher devaient depuis des mois faire 1h30 de route pour se rendre au CHU de l'hôpital Fleurimont pour recevoir des soins. C'était vos manchettes.
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jouer pour vrai avec des jouets, même si la technologie est arrivée, même si la tablette est présente. Alors, quand même, je vous dirais qu'il y a des belles leçons à apprendre. Puis mon fils de 9 ans était très attentif à ça aussi. Je trouve que ça sème des belles graines aussi, parce qu'on n'est pas contre la technologie, mais c'est de voir un peu que ça peut cohabiter à quelque part, hein? Alors, de leur montrer ce genre de film-là, je trouve pas ça mauvais, mais pas pantoute, si bien sûr, ils ont encore l'âge de pouvoir retirer les leçons des films d'animation, on s'entend. Alors là, voici Taylor

soir que nous saurons finalement quelle sorte de gouvernement nous aurons au Québec pour les 4 prochaines années. Et là, je me demande, est-ce que vous êtes fixé dans le vote que vous voulez faire? Hein? Parce que moi, je vous dirais que je suis encore indécise en deux. Ça se peut-tu d'être indécise rendu là, au jour J? Alors, il me reste encore quelques petites données là, à analyser là, avant de faire véritablement mon choix. Je sais pas si des fois c'est comme ça, vous autres, mais...

0: Point soit aligné, je vous dirais. Mais là, je suis là-dedans. Mais selon les sondages, justement, c'est normal des fois d'être indécis parce que le pourcentage des électeurs sans choix précis tourne autour de 15 % selon les données de Synopsis et la presse. Alors là, les partis tentent de convaincre ces fameux indécis-là dont je fais partie, visiblement. Et il y a une stratégie aussi de certains électeurs qui attendent les derniers jours pour voter, là, pour le parti qui a le plus de chances de l'emporter dans leur circonscription. Alors, ils attendent de voir la tendance. Alors, quoi qu'il en soit, allez voter aujourd'hui. Peu importe votre choix, l'important, c'est d'en faire un. Chenaille à toi, est à venir, à Viva.
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a été la plus récompensée des MTV Video Music Awards il y a à peine une semaine. Madonna qui vient de passer avec 7 statuettes au total. Sorry qu'on vient de s'offrir à Viva. C'est Diane Simard qui est en place avec vous autres, avec Alex maintenant.

0: de feu. Cindy Lauper s'amène avec Girls Just Want to Have Fun. Dans un instant, Viva, restez là.
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4: Bonjour, ici Boris Chassaigne. Les électeurs de la province sont appelés aux urnes aujourd'hui. Ils pourront voter de 9h30 à 20h. 7 candidats sont en lice dans les circonscriptions de Lotbinière-Frontenac et de Mégantic. Les taux de participation aux élections anticipées dans ces deux circonscriptions étaient de 25,43% pour Lotbinière-Frontenac et de 23,48% dans Mégantic. Les réseaux d'Arsenal Média vont suivre les résultats pour vous jusqu'à ce soir. Les services d'obstétrique fermés depuis près d'un an à l'hôpital du granit de Lac-Mégantic ont rouvert aujourd'hui. Le service sera de nouveau offert de jour entre 8h et 16h. Cette réouverture demeure fragile puisque les femmes ne pourront pas y faire appel les soirs et les week-ends. Les femmes qui devaient accoucher devaient depuis

0: depuis des mois, faire 1h30 de route pour se rendre au CHU de l'hôpital Fleurimont pour recevoir des soins. C'était vos manchettes.
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ont été dévoilés cette année. Alors évidemment que je vous invite à vous les procurer. Electric Circus, Torture of the Heart, No Place Like Home et aussi, elle nous a offert une édition 20e anniversaire de

0: classement des ventes numériques. Alors ça, ça veut dire que pour cette première place-là, BTS, le groupe, ne détient plus le record de longévité en tête du classement des ventes de chansons numériques. Alors, toutes nos félicitations à Ella Langley, qui y est depuis 19 semaines avec Chosing Texas. Et évidemment, ici, c'est Viva la musique. Ça s'en vient. Restez là.
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0: jeudi. Et dans un instant, c'est de la belle nostalgie qui s'invite pour le lunch 80-90-2000. Vous voulez pas manquer ça. Encore de belles surprises musicales pour vous autres. Vous savez, ce show-là, c'est comme, ah, ça fait longtemps que j'ai pas entendu ça. C'est tellement bon, puis c'est juste des chansons qui font du bien. J'aime tout de ce que je vois qui s'en vient. Daido, Laurent Jalbert. Oh, ça va tellement être bon. Alors, ça s'en vient dans les prochaines. Moi, je laisse Julie vous présenter les autres surprises. Diane Simard vous embrasse. Je vous souhaite bon appétit. On se retrouve tout de suite après pour Viva l'après-midi. À tantôt. On se laisse avec Mumford & Sons et Chris Stapleton. Bon début de semaine à Viva.
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2: Bonjour, ici Boris Chassaigne. Les électeurs de la province sont appelés aux urnes aujourd'hui. Ils pourront voter de 9h30 à 20h. 7 candidats sont en lice dans les circonscriptions de Lotbinière-Frontenac et de Mégantic. Les réseaux d'Arsenal Média vont suivre les résultats pour vous jusqu'à ce soir. C'est aussi aujourd'hui qu'entre en vigueur la nouvelle garantie légale de bon fonctionnement.

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après-midi de travail. Comment ça se passe, vous autres? Est-ce que vous êtes en télétravail avec les enfants parce que c'est pédagogique aujourd'hui pour les élections? Est-ce que vous êtes au travail? Une chose est sûre, c'est que votre employeur est obligé de vous donner 4 heures pour aller voter. Donc, il y en a plusieurs d'entre vous qui vont sûrement finir un petit peu plus tôt aujourd'hui, justement, pour respecter ces 4 heures-là. Je vous rappelle que ce sont les élections provinciales. Aujourd'hui, c'est la journée de vote principal. Salutations à tous ceux et celles qui ont voté par anticipation déjà. Vous êtes merveilleux. Moi, mon horaire était beaucoup trop plein. Fait que ce soir, on y va ensemble en famille. Nous autres, c'est bien important. Chaque élection, on amène les filles avec nous autres. Les trois, on veut qu'ils voient comment ça se passe. On veut qu'ils comprennent un peu le processus. Puis on veut leur montrer à quel point c'est important. C'est notre façon à nous de transmettre cette importance-là à nos enfants. On y va tout de suite avec le montage musical signé Le Lunch. Et ça va être bon. Santana Maria Maria, ça commence notre dîner en force. Je vois ça, je vous le dis. Vous êtes à Viva, la musique. Bon lundi.

Tout passe en double, mais hier... Ouh là là! Je suis encore un peu enragée de la finale de l'émission d'hier. Émission qui n'a pas pu être contenue dans le format régulier. Ils ont été obligés de déborder un genre de 15-16 minutes dans l'émission d'Odé Extra parce que ils n'étaient pas capables de condenser assez le montage. Il y avait trop de trucs croustillants à mettre dans l'émission d'hier. Honnêtement, c'était un...

0: Alors oui, moi je vous donne aucun spoiler, mais l'élimination d'hier, là, j'ai bien hâte que ces candidats-là aient leur revanche. D'ici là, moi je vous offre toujours le meilleur de la musique avec notre lunch 80-90-2000 qui nous ramène en 96 au retour. No Mercy, Where Do You Go? À Viva!
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ce sont les élections provinciales. Aujourd'hui, c'est important d'aller voter. Et si jamais vous n'avez pas encore su ou vous n'êtes pas très intéressé envers la politique, c'est correct. Mais je pense que c'est quand même important d'aller exercer son droit de vote. Si vous ne savez pas pour qui voter, moi, mon truc,

politique, c'est pas mon dada. Mais chaque année, qu'il y a des élections, que ce soit les élections municipales, provinciales ou fédérales, je vais sur le site de Radio-Canada pour faire le questionnaire de la boussole électorale. Moi, c'est vraiment quelque chose qui m'aide.

0: Mais ce soir, il y a plusieurs émissions qui vont faire relâche. Nous, on continue avec Dido, White Flag. Ça s'amène à Viva dans le lunch.
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Everybody wants to rule the world. Ah, ça, c'est bon. D'ailleurs, ça me rappelle certains films aussi où la chanson a été utilisée dans plusieurs films. Mon nom, c'est Julie Barry. Je vous laisse passer une super belle journée. Bonne sélection. Je vous souhaite les gagner selon vos allégeances. Et sinon, ben, nous, on se retrouve demain midi pour une autre édition du Lunch. Et on va certainement parler de box-office. Voici France d'amour dans le Lunch. Salut!

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4: Bonjour, ici Boris Chassaigne. Les électeurs de la province sont appelés aux urnes aujourd'hui. Ils pourront voter de 9h30 à 20h. 7 candidats sont en lice dans les circonscriptions de Lotbinière-Frontenac et de Mégantic. Les réseaux d'Arsenal Média vont suivre les résultats pour vous jusqu'à ce soir. C'est aussi aujourd'hui qu'entre en vigueur la nouvelle garantie légale de bon fonctionnement au Québec. Elle s'applique à 14 catégories de biens, dont certains électroménagers et appareils électroniques. Si un produit fonctionne mal ou s'il ne fonctionne plus durant la période prévue, le consommateur pourra demander une réparation gratuite aux commerçants ou aux fabricants. Et les services d'obstétrique fermés depuis près d'un an à l'hôpital du Granit de Lac-Mégantic ont rouvert lundi. Cette réouverture demeure fragile puisque les femmes ne pourront pas y faire appel les soirs et les fins de semaine. C'était vos manchettes.
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certainement aujourd'hui quand même, et pas toujours évident de prendre position, de démêler tout ça, de savoir quelle partie est en accord aussi avec nos valeurs. Ça se pourrait là que ça soit un petit peu mélangé encore, même si c'est le jour J, mais on a jusqu'à 20 heures hein, pour faire notre choix. L'important, c'est d'y aller. Mais on...

Et est-ce qu'on aura The Voice, nous autres, au Québec, la voix? Est-ce que c'est supposé revenir? Selon les recherches, c'est sur la glace, en tout cas, du moins pour 2027, parce que le dimanche soir, ce sera plutôt Éditeur Québec qui sera présenté. Alors, c'est un jeu, hein, un quiz musical intergénérationnel. Je pense que ça va être le fun, déjà, de regarder ça et d'essayer d'y participer, parce qu'il va falloir... positionner les chansons un peu sur la ligne du temps, hein? Alors les placer chronologiquement, mettons, pour les écouter également, deviner si

date aujourd'hui? Est-ce que vous êtes fixé dans votre choix? Est-ce que vous hésitez encore un peu? Vous avez du temps, hein? Vous avez jusqu'à 20h ce soir. On en parle dans un petit instant. Pour tout de suite, voici Chabouzi, Car Girl.

0: dimanche le fameux petit test de la boussole électorale. C'était la première fois que je le faisais, puis honnêtement, j'aime vraiment ça. Si vous êtes quand même sûr de votre choix, vous pouvez le faire quand même juste pour vous assurer que c'est vraiment en accord avec vos valeurs. Et si vous hésitez un petit peu comme moi, ben je pense que ça peut nous éclairer quand même. Alors, boussole.radio-canada.ca, c'est vraiment bien fait, puis c'est une trentaine de minutes à peine. J'ai répondu quoi? Une trentaine de questions. Prestations d'aide sociale, les accommodements, comment on se situe là-dedans, l'immigration pour la santé. Alors, ça nous permet aussi de se faire des réflexions, de voir aussi les positions de chacun des partis. Franchement, je vous le conseille, si vous êtes un petit peu ambivalent ou ambivalente, de faire le petit test de la boussole électorale. Mais l'important, c'est d'y aller voter. Hein? C'est notre devoir aujourd'hui. Taylor Swift à venir. À Viva, restez là.
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octobre prochain, puis il nous a offert une toute nouvelle chanson, Vendredi Millionnaire. Elle est disponible sur toutes les plateformes. Dua Lipa s'invite avec Dance the Night. Bon début d'après-midi à Viva.

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2: Bonjour, ici Boris Chassaigne. Les électeurs de la province sont appelés aux urnes aujourd'hui. Ils pourront voter de 9h30 à 20h. 7 candidats sont en lice dans les circonscriptions de Lotbinière-Frontenac et de Mégantic. Les réseaux d'Arsenal Média vont suivre les résultats pour vous jusqu'à ce soir. C'est aussi aujourd'hui qu'entre en vigueur la nouvelle garantie légale de bon fonctionnement au Québec. Elle s'applique à 14 catégories de biens, dont certains électroménagers et appareils électroniques. Si un produit fonctionne mal ou s'il ne fonctionne plus durant la période prévue, le

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t'as manqué la fenêtre en question. Hein? Sarah Dufour, qui est en train de peaufiner un très beau projet, hein, elle a annoncé ça sur ses réseaux sociaux en co-animation avec Brian Audette. Elle va faire une émission du côté de Radio-Canada. Ça sera diffusé au printemps 2027. Ça s'appelle Sur la même fréquence. Alors, ils se promènent tous les deux.

l'an prochain. Enrique Iglesias est notre prochaine invité à Viva. Un gros merci de nous choisir. Vous écoutez Viva l'après-midi. C'est Diane Simard qui est en place avec vous autres jusqu'à l'arrivée de Viva la Casa.

On doit se prononcer en tant que fan et public pour plusieurs catégories. Je vous rappelle qu'on peut voter jusqu'au 8 octobre prochain. Alors, dernière semaine pour le faire sur le vote.adisque.com dans la catégorie groupe ou duo de l'année, artiste féminine de l'année, artiste masculin de l'année, chanson de l'année, artiste autochtone de

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0: Que pelle, j'en aurai également Roxane Bruno avec Si jamais on me cherche. Et juste avant, c'est le gros hit de Rosé et de Bruno Mars que je vous offre. Bruno Mars, qui a été sacré meilleur artiste R&B hein, au dernier MTV Video Music Awards, rien de moins. Et il va vieillir d'un an cette semaine. Sa quarantaine est bien entamée. Il va virer à 41 ans. Jeudi, qui s'en vient, le 8 octobre. Voici le hit APT à Viva.
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0: pas trop qu'elle arrive vite, mais quand même, pour les fans, on a hâte. Également, j'ai vu passer des brunchs du dimanche à moitié prix, parce que oui, ça se prévoit, des abonnements au gym, entre autres, des matelas, des manteaux chauffants, mais quelle bonne idée! On commence à faire déjà nos emplettes pour le temps des fêtes à moitié prix. On ne s'en passera pas. On a également des forfaits anti-rouille aussi pour votre voiture, pour votre VUS, également des bons d'achat pour s'acheter des lunettes, même un spa à moitié prix. 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N'hésitez surtout pas. Florida Georgia Line est en réserve et Alex Warren dans un moment à Viva.
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0: a demandé une réparation gratuite aux commerçants ou aux fabricants. Et les services d'obstétrique fermés depuis près d'un an à l'hôpital du Granit de Lac-Mégantic ont rouvert lundi. Cette réouverture demeure fragile puisque les femmes ne pourront pas y faire appel les soirs et les fins de semaine. C'était vos manchettes.
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un album beaucoup chargé en émotions, un album introspectif aussi. Puis elle a dit que ce disque-là, ça, c'était celui qui lui ressemblait le plus. Je ne sens pas que je porte un masque. J'ai aussi changé ma manière d'écrire les chansons. Alors,

Spears fait partie de notre playlist dans les prochaines minutes à Viva. Et je sais pas si vous avez vu passer ça en cours d'été, mais on commence à voir un de ces deux garçons le plus jeune sur les podiums de mode. Alors oui, son plus jeune garçon, Jaden James, le cadet, qui est âgé de 19 ans, a été vu cet été à la Fashion Week à Paris, Fashion Week masculine, avec des photos même où on voit Dior en arrière-plan. Puis franchement, il est vraiment, mais il se présente vraiment bien. Ça, c'est certain que ça fonctionne. On ne sait pas où il va se rendre, le plus jeune de Britney Spears. Lui qui joue du piano aussi depuis sa plus tendre enfance, alors la musique aussi lui plaît. On verra bien. En attendant, on aura Baby One More Time en réserve.

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Le duo avec Marie-Mé, Éclairé mes soirs. Alors, un album riche en émotions, ça c'est certain que les fans attendaient avec beaucoup d'impatience. C'est déjà le troisième album pour Francis de Grandpré. Et là, c'est parti. Il repart en tournée pour nous présenter cette nouveauté-là. One Direction!

Oui, c'est le moment de se dire goodbye, mais ce n'est que nous revoir. On reprend ça demain, tout de suite après. On part ça de même. Diane Simard, vous souhaite un bon retour avec Viva la Casa. N'oubliez pas d'aller voter, hein. C'est jusqu'à 20h que les bureaux sont ouverts ce soir. Ciao, à demain.

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0: Aujourd'hui, le service sera de nouveau offert deux jours, entre 8h et 16h. Cette réouverture demeure fragile puisque les femmes ne pourront pas y faire appel les soirs et les fins de semaine. Il s'agit d'une victoire en demi-teinte après un long combat mené par des résidents et des professionnels de la santé. Les femmes qui devaient accoucher devaient depuis des mois faire 1h30 de route pour se rendre à l'hôpital Fleurimont pour recevoir des soins. C'est aujourd'hui qu'entre en vigueur la nouvelle garantie de bon fonctionnement au Québec. Elle s'applique à 14 catégories de biens, dont certains électroménagers et appareils électroniques. Si un produit fonctionne mal ou s'il ne fonctionne plus durant la période prévue, le consommateur peut demander une réparation gratuite aux commerçants ou aux fabricants. Et dans le cadre de la Semaine nationale de prévention des incendies, la municipalité d'Adstock rappelle que près de 48% des incendies résidentiels au Québec sont liés à une distraction ou à une erreur humaine. Les incendies forcent chaque année au Québec l'évacuation de 27 000 personnes, près de 5 000 maisons sont endommagées et 300 personnes blessées chaque année. Les pompiers de Thetford vont tenir leur journée portes ouvertes le 10 octobre prochain. 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
6: 16h, j'espère que vous avez passé non seulement un bon week-end, mais que votre lundi se déroule très, très bien. Super heureux de le terminer avec vous. Lundi peut-être particulier, hein, parce que on avait tous droit à un petit 4 heures pour aller voter aujourd'hui. Selon les règles de l'art, votre employeur devait vous donner 4 heures continues pour que vous puissiez aller voter. Si c'est pas encore fait pour vous, ben bonne nouvelle, parce qu'il vous reste exactement ça, 4 heures. Ben 4 heures moins une minute à ce point-ci. Les bureaux de vote qui ferment à 20h ce soir. Et donc, je vais peut-être vous accompagner. C'est peut-être ça que vous êtes en train de faire en ce moment. Vous rentrez dans votre voiture et puis vous vous dirigez vers le bureau de vote. C'est drôle, avant même aujourd'hui, déjà 1,6 million de Québécois avaient voté par anticipation. Et donc, peut-être que pour plusieurs, comme moi d'ailleurs, c'est le cas, eh bien, c'est fait. Sinon, je vous rappelle, on habite dans un endroit où on peut voter, où notre vote est écouté, où notre voix est entendue. Et donc, je vous suggère, moi, je m'en fous pour qui vous votez ultimement. Mais faites votre devoir de citoyen. Moi, je trouve ça le fun. J'ai hâte de voir les résultats demain. Toujours curieux de voir non seulement les résultats de qui a gagné, mais le pourcentage de gens qui ont justement profité de ce droit-là qu'on a ici au Québec et d'aller voter. Je m'appelle Pat Langlois. Je vous accompagne jusqu'à 18h dans Viva la Casa. Mon moment fort du jour, c'est drôle. Je pense que ça fait également partie de mon moment faible du jour. Aujourd'hui, justement, en cette journée de vote, c'était pédagogique pour les enfants. Et donc, c'était comme une grasse matinée. Ça a été un lundi un peu déguisé en dimanche. Pas d'alarme. Les enfants n'avaient pas besoin d'aller à l'école. Mais ça a été un peu ça, justement, mon moment faible, parce que les enfants n'étaient pas obligés d'aller à l'école. Des journées pédagogiques comme ça, là, c'est le fun pour les enfants. Mais c'est congé pour qui exactement? C'est vraiment une gymnastique en tant que parent. Je vous donne mon point de vue tout de suite après. Stella Lafty, grosse toune, mais pour laquelle elle a reçu beaucoup d'accusations. Plusieurs disaient que ça empruntait la mélodie de Stick Season de Noah Kahan. D'ailleurs, Noah Kahan fait maintenant partie des auteurs crédités pour celle qui nous a fait découvrir Stella Lafty. Voici Boston à Viva. La musique. Bon lundi!

Minutes en cette journée pédagogique pour la plupart, voire tous les enfants du Québec. Hein. Je suis convaincu que votre jeune est en congé aujourd'hui. Vous savez peut-être pas, mais c'est en vertu de la loi électorale du Québec. Le jour de scrutin d'une élection provinciale, eh bien, ça n'a pas le choix d'être une journée de congé ou une journée pédagogique sans cours pour les élèves des écoles primaires, secondaires et même plusieurs établissements d'enseignement supérieur. Évidemment, c'est parce qu'on utilise souvent ces écoles-là comme bureau de vote. Mais c'est drôle parce que à chaque fois qu'il y a des journées pédagogiques, aujourd'hui, c'en était une et j'avais cette réflexion-là avec ma blonde. Tu sais, c'est toujours tout un casse-tête. C'est une drôle de bébête, une journée pédagogique. Parce que pour les enfants, c'est assez clair. Pas d'école! Yay! Pour les parents, c'est qu'est-ce qu'on fait avec les enfants? Service de garde, oui, des fois, c'est une option. Grands-parents, un camp à la journée, ça, il y en a de moins en moins. Télétravail, ça, oui, on a la chance de le faire de nos jours. Est-ce qu'on prend une journée de congé? C'est pas nécessairement évident de prendre une journée de congé un 5 octobre. Est-ce qu'on s'arrange entre autres parents? Et tu sais, je le sais que les journées pédagogiques sont utiles. Tu sais, les enseignants travaillent, je le sais, ma femme en est une. Tu sais, les enseignants, ils se forment, ils planifient, ils corrigent, ils se rendent compte. Ces pédagogues-là sont pas inutiles. Et je vous le jure, ma femme, elle travaille amplement à chaque week-end. Donc, tu sais, c'est pas comme si ils ont le temps de le faire. Et donc, tu sais, c'est des journées qui sont super utiles. Mais je trouve tellement que c'est un casse-tête. Surtout que les dates sont pas toujours uniformes au Québec. T'sais, on pourrait s'arranger entre amis, entre voisins. D'habitude, on est dans le même centre de service scolaire. Mais tu sais, entre amis, des fois, on dit « Hey, toi, ta fille, as-tu congé? On pourrait s'arranger. T'sais, on les amène chez nous le matin, chez toi l'après-midi. » Puis non, c'est tout le temps un petit peu pêle-mêle. Fait que tu sais, en plus, des fois, on a des enfants dans différentes écoles, différentes pédagogues. Je trouve pas que c'est évident nécessairement. Et je sais que c'est un mal nécessaire, mais c'est un mal nécessaire qu'on a dû tous vivre aujourd'hui. Et merci au télétravail, parce que regarder un film pendant que papa répond à ses courriels et puis qu'on essaie de faire deux, trois activités pendant qu'on fait le lunch puis qu'on court à gauche et à droite, eh bien, moi, je lève ma main, ça a été exactement ça, ma journée. Et donc, si vous voulez terminer cette journée-là en télétravail puis qu'il y a encore un jeune derrière vous qui demande pour la quatrième fois qu'est-ce qu'on fait aujourd'hui, bien, sachez que vous n'êtes pas seul. Solidarité de parents. Et c'est drôle parce que là, je parle d'une journée de pédago et Jean-Pierre Gravel, dans un instant, ben, lui nous ramène sur les bancs d'école. Première période dans quelques minutes. Philosophie. Jean-Pierre va nous présenter un concept qui, même si des années après avoir quitté l'école, on a peut-être oublié, eh bien, pourrait nous faire réfléchir pas mal plus qu'on pense. J'ai hâte de voir, il est comment comme professeur, Monsieur Jean-Pierre Gravel. On va le découvrir ensemble tout de suite après cette chanson qui a mené Maroon 5 au grand succès. C'est drôle parce que c'était pas leur premier extrait. Hein? Premier album s'appelait Songs About Jane. Ils sont sortis avec une tune qui s'appelait Harder to Breathe. Ça a fonctionné, mais pas comme celle-ci qui leur a mené un premier Grammy en 2006. Voici This Love à Viva.

0: À chicaner si on met de la musique fort comme ça en classe. Les élèves, sortez vos cahiers Canada, aiguisez vos crayons, parce que professeur Jean-Pierre Gravel nous ramène à l'école. Et on commence la journée en philosophie, JP.
1: Hey, on va commencer ça en philo. Fait que je sais pas si vous allez être autant happy que la chanson souhaite que vous le soyez. Mais ouais, on va commencer la première période, les amis, en philo, puis je vous demanderai d'être attentif, parce que je le sais, de mémoire, mes lointaines années de cégep, c'était peut-être pas la matière favorite, mais je vais essayer de vous jaser ça un peu. Okay. Est-ce qu'on est prêt, élève Langlois?
0: Moi, je suis prêt, j'ai mon cahier, j'ai tout.
1: OK. Alors, on va commencer par un concept qui s'appelle le memento mori. Est-ce que tu as déjà entendu parler de ça?
0: Memento, c'est latin?
1: C'est latin.
0: Non,
1: bravo,
0: c'est ça.
1: Je te donne un demi-point déjà. Écoute, ça remonte à il y a très, très longtemps. Puis c'est une philosophie qui était portée par certains philosophes dont vous avez déjà entendu le nom. Je pense notamment à un Marc Aurèle. Marc Aurèle disait, tu peux quitter la vie à cet instant, que cela détermine ce que tu fais, ce que tu dis et ce que tu penses. Et il y a le collègue Sénèque qui disait, nous mourons un peu chaque jour parce qu'on se rapproche chaque jour de notre mort. Là, tout de suite, je disais aux gens, l'idée n'est pas de créer de plus d'angoisse et d'anxiété. C'est au contraire de se dire, avec le memento mori, on peut avoir accès à une philosophie qui nous incite à profiter du maintenant. Tu sais, on entend tout le temps parler du Moses de moment présent. On ne sait pas il commence quand, il finit quand. On ne sait pas quelle hameçon mettre sur la canne à pêche pour l'attraper. C'est un petit peu difficile à catcher. C'est juste de se dire, hey, profitons de ce moment-là qu'on a, c'est-à-dire toi puis moi de se jaser, les auditeurs et auditrices de nous écouter. Puis, partant de là, ça m'a fait réfléchir, Pat, au fait qu'on est dans une société où on attend tout le temps. Mmh. On attend deux choses. Donc, on peut attendre les belles affaires. La fin de semaine, l'été, Noël, les vacances, une prochaine promotion. Ou on attend quelque chose de difficile. Par exemple, un coup de pelle carré d'en face. Ta grand-mère, un verdict de cancer. Hey, si seulement j'avais su que la vie était si fragile.
0: Ouais.
1: En 2026, les camarades dans la classe, là, mettez ça dans votre cahier Canada en le soulignant à gros traits, on le sait en 2026. C'est plus une excuse d'être toujours dans cette espèce d'attente-là de mieux, de plus beau, de plus fun, de plus riche, de plus grand. Peut-être qu'on n'aura jamais plus beau et grand et riche que l'instant présent. Fait qu'on peut-tu juste se rappeler ça sans que ce soit lié à du prêchi-prêcha de, justement, le coup de pelle carré d'automatiquement un verdict difficile pour profiter de la vie? Parce que ça n'a pas de bon sens, à mon humble avis, de vivre comme ça. Monsieur Langlois, je vois que vous avez la main levée.
0: Bien, c'est drôle, en fait, parce que je voulais partager quelque chose et tu sais, je savais qu'on allait parler de philo, mais je ne savais pas exactement où tu t'en allais. Et récemment, je devais conduire, j'avais comme une longue conduite et quelqu'un m'a suggéré un livre que j'ai commencé à écouter. C'est rare que j'écoute des livres, mais j'ai commencé. Je ne voulais pas mentir pour dire que je suis en train de lire ce livre-là. C'est faux. C'est en anglais, ça s'appelle Die with Zero. Et le concept, c'est justement, tu sais, on est beaucoup dans, on économise de l'argent pour la retraite, puis à la retraite, puis un jour on va faire ci, puis un jour tel voyage, puis un jour telle affaire. Et tu sais, le concept du livre, c'est essentiellement la vie, c'est la somme de nos expériences. Et si on attend et on repousse constamment ces expériences-là, eh bien, on en laisse pas mal sur la table. Et même, tu sais, il y a personne qui, dans un vrai monde normal, tu sais, moi j'aime ma job, toi t'aimes ta job, je pense JP, mais tu sais, c'est pas tout le monde qui aime le 9 à 5 qu'ils vivent. Tu sais, dans un monde, là, tu vas peut-être mourir avec plein d'argent en banque, puis là, si tu le divises, là, t'as peut-être travaillé pendant comme 2 ans et demi pour rien. Tu sais, t'as travaillé pendant 2 ans et demi gratuitement à attendre le fameux moment où la dépenser ton argent puis aller faire tes expériences. Donc, on dirait que ça ressemble un peu là où tu t'en vas.
1: Ben, t'as totalement raison. Puis tu fais référence à quand on va décéder, on va être riche de toutes ces expériences-là. Mm-hmm. On les apporte avec nous, peu importe l'autre bord où on s'en va, si on s'en va quelque part. Les sous, ben, on ne répétera jamais assez. C'est pas le cas. Puis juste avant d'aller à la prochaine chanson, c'est drôle, ça m'a fait réfléchir pendant que tu me parlais. La semaine dernière, j'ai fait un webinaire devant 54 notaires.
0: Okay.
1: Et les notaires me disaient, tu seras d'accord avec nous, Jean-Pierre, pour dire que la fin de vie, ce n'est pas le sujet le plus sexy.
0: Non.
1: Signer le testament. Et pourtant, je leur ai raconté en riant, moi, j'ai fait ça il y a 2 ans avant de devenir papa.
0: Oui.
1: Et ça a tellement touché ma conjointe qui est à côté de moi en Zoom parce que, évidemment, je partageais à la notaire que c'est elle qui va recevoir et tout ça. Puis ça l'a beaucoup, beaucoup touché. C'est comme peut-être que c'était pas une surprise pour elle, mais de l'entendre de ma bouche, ça ajoutait quelque chose. Et nous, on a décidé d'en faire une célébration. On a ouvert le soir une bouteille de bulle parce que, dans le fond, quand tu fais ce geste-là, tu sais, devant lequel on est un peu réfractaire, tu donnes le plus beau cadeau à tes proches.
0: Ouais.
1: C'est de leur dire, hey, au moins, vous aurez l'esprit tranquille de les grandes décisions ont été prises, vous n'aurez qu'à gérer votre peine, qui c'est déjà pas rien. Là.
0: Non, non.
1: Fait que là, je vous ai vu attentif.
0: Oui.
1: Élève Langlois a même participé, pas comme pire. D'habitude. Alors, deuxième période, ce sera un cours de maths. Mais tu me connais, oh, ce sera pas des maths conventionnels, je veux dire.
0: Parfait. Ben, j'espère, parce que maths conventionnel, je vais peut-être devoir reprendre le cours. On est à l'école, ça a l'air, avec Jean-Pierre Gravel dans sa quête du bonheur. On est tout de suite là. Encore là, tout de suite, oui. Après Save Me Tonight, on va l'avoir. Je coule mon cours de français, ça a l'air.
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0: 16h20 minutes à Viva, toujours avec notre complice du jour, Jean-Pierre Gravel, qui s'est improvisé professeur aujourd'hui après notre cours en philosophie. On s'en va en maths, JP, t'es sûr?
1: Ouais, on s'en va en maths, puis j'ai un livre entre les mains, fait que tu m'as fait une belle passe à palette sans le savoir. Le livre s'appelle 4000 Weeks, donc 4000 semaines. Ouais. Il a été écrit par un dude qui s'appelle Oliver Berkman, et je viens de le recevoir, fait que tu vois, il n'y a pas de petites pages pliées. L'idée, c'est de se dire, hey, si on est privilégié, on risque de vivre, je vais en dire, jusqu'à environ 80 ans,
0: oui,
1: qui est grosso modo l'espérance de vie. Ben ça, mon chum, c'est 4000 semaines. 4000 petites semaines. Fait que quand tu prends deux petites secondes pour réfléchir à ça, des semaines gaspillées, tu sais, des fois, pour des raisons, je parle pas d'être malade puis d'être au lit, puis écoute, c'est pas une semaine gaspillée, on prend du mieux, puis on se repose, justement. Il y a des semaines où, des fois, c'est des conflits qui perdurent, des trucs où on sait très bien qu'on pourrait régler ça en y mettant un peu plus de cœur et donc gagner sur cette équation-là. Donc, partant de là, j'ai décidé d'avoir un petit cours de maths, mais un cours de maths qui rentre dedans. Mettons, mon père a 75 ans. Mmh. Ma famille demeure en Abitibi-Témiscamingue. Vous serez d'accord avec moi pour dire que c'est pas à part. C'est rare qu'on va là aller-retour.
0: On a plusieurs auditeurs en Abitibi-Témiscamingue, donc eux, ils trouvent que c'est à porte à côté, mais pour les autres, dans le réseau Viva, effectivement, c'est peut-être une petite conduite.
1: Ben oui, puis je vous aime. C'est ma région natale, là. Je vous adore. Mais on n'est pas, nous-mêmes, là, de vous, on n'est pas à porte, mettons. Je vais le dire de l'autre bord.
0: Ben oui.
1: La rive sud de Montréal. Donc, mettons que mon papa, je le vois normalement deux fois par année. S'il est privilégié et qu'il atteint 80 ans, il me reste 10 moments avec mon père. Tu sais, mon père, c'est un obstineux dans la vie, puis peut-être qu'il m'écoute parce que tu l'as dit, on est en onde là-bas. Peut-être que je vais moins embarquer dans sa prochaine obstination pour me dire, hey, j'ai vraiment du temps à perdre dans cet argument-là parce que c'est une de nos 10 fois. Hey, ça se peut qu'on ait plus, là. Ça se peut qu'on ait 20, ça se peut qu'on ait 30. J'y vais avec une moyenne.
0: Ouais.
1: Et je répète, si on est privilégié, parce qu'il y a quelqu'un qui pourrait me dire, ça se peut que t'en aies moins, mon grand. Et il a raison. J'ai 45 ans. Alors, on fait le calcul. Si je me rends à 80, il me reste 35 étés comme celui qu'on vient de passer. 35 étés. C'est pas beaucoup. Et tu vois, 45 aussi, si je me trompe
0: 46.
1: Pas. 46. 46. Fait que, mettons, toi, t'adores le tennis. On se parle tout le temps de tennis à micro fermé. Il te reste 136 grands chelems à regarder.
0: C'est pas pire,
1: t'sais,
0: ça.
1: Là, tu dis, hey, 136, moi, ça a l'air beaucoup.
0: Moi, je trouve que c'est pas beaucoup. Ma blonde, elle trouve que c'est beaucoup.
1: Ben, c'est exactement ce que j'allais dire. Ta blonde doit dire, ouais, c'est quand même énorme. Hey, non, 136, ça part comme un claquement de doigts. Fait que là, c'est le fun comme cours parce que vous n'avez pas de devoir à faire que vous aurez à me remettre, mais vous avez, en fait, vous n'avez pas le choix parce que j'ai semé une graine dans votre tête et dans vos cœurs. Vous allez devoir réfléchir en faisant ce calcul-là du 4000 semaines ou du 80, l'espérance de vie. Qu'est-ce qui me tient à cœur ou quel proche est si important dans ma vie? Et si j'accepte d'effectuer le calcul, ça veut dire quoi concrètement? Là, on n'est pas dans la philosophie de « Hey, il faut profiter de la vie maintenant » comme le memento mori, qui est le fun, mais qui reste très, très... Des fois, on le trouve loin de nous.
0: Oui.
1: Là, on est vraiment dans le concret. Puis des fois, c'est à ça que servent les maths. Et j'ai envie de conclure en disant « Pour moi, ce calcul-là est un tout petit peu plus pertinent et important que le théorème de Pythagore. » Mais écoute, c'est selon, là. Peut-être que ça vous sert, ce qu'on a appris dans votre job de tous les jours. Moi, pas tant.
0: T'en rappelles-tu du théorème de Pythagore?
1: Je me rappelle que je m'en rappelais dans le temps.
0: OK.
1: Écoute, j'ai fait mes 536. Ça me sert à quoi maintenant? À peau gros chou.
0: Non, pareil. Moi, mes cours, mon 536, je l'ai fait deux fois tellement je l'aimais.
1: Ah, écoute, t'es un fan.
0: Oui.
1: S'il y avait eu une troisième, là, tu te serais inscrit pour la réponse.
0: J'ai tellement aimé ça. Est-ce qu'on peut continuer cet été?
1: Ah, t'es si unique, mon père. Je t'aime.
0: Hey, je t'aime, mais je t'aime plus quand t'es pas prof.
1: Fait que
0: la semaine prochaine, on fait relâche parce que c'est l'action de grâce.
1: Ben, exact.
0: Donc, on se retrouve dans deux semaines. Congé de classe.
1: Et est-ce que tu promets de parler de ce que tu viens d'apprendre à ta blonde au souper tantôt?
0: Absolument.
1: Pas juste les grands chelems, là.
0: Ah!
1: 136, mon vieux.
0: 4000 semaines, ouais, ça fait réfléchir. JP, toujours un plaisir.
1: Plaisir partagé. Salut tout le monde.
0: Passe une belle semaine. Voici Savannah Jade et Marie-Mé. C'est Kiss My Glass à Viva. Bon retour à la maison. Merci d'être là.

0: suis tombé ce matin sur un article assez intéressant dans la presse où on parle de l'intelligence artificielle, évidemment, mais surtout que des élus canadiens vont étudier les risques de l'intelligence artificielle au Parlement. Évidemment, super intéressant et ça mène à une question et à une réflexion. Qui contrôle réellement l'IA ici au pays? T'sais, les élus vont commencer à se pencher sur son encadrement, mais à quel point est-ce que c'est trop tard? Et surtout, est-ce qu'on peut faire quelque chose pour changer ça? C'est la question que je me pose au retour. Réflexion assez intéressante sur l'IA et Diana King sera là avec Shy Guy. À Viva!
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Il y a une nouvelle dans la presse que j'ai lue ce matin en me réveillant que je trouve pas mal plus importante qu'elle en a l'air. Le titre, des élus vont étudier les risques de l'intelligence artificielle au Parlement. Et je lisais ça ce matin, ça m'a fait réaliser quelque chose. Vous savez, depuis 2 ans, on parle beaucoup d'intelligence artificielle, mais quand on parle d'encadrer, d'IA, ben, on entend énormément parler des États-Unis. On entend parler de Donald Trump, des décisions de Washington, des dirigeants de Meta, de Google, de Microsoft, d'OpenAI. Mais nous, qu'est-ce qu'on fait au Canada? Et surtout, la grande question que je me posais, est-ce qu'on a réellement du pouvoir sur ces entreprises-là? Parce que pensez-y, peu importe l'outil que vous utilisez, s'il y a un petit peu d'IA dans votre vie, eh bien, c'est pas nécessairement de l'IA québécoise. Hein? On utilise ChatGPT, Google Gemini, Meta AI, Microsoft, Apple, Anthropic. Toutes les grandes plateformes d'intelligence artificielle sont soit aux États-Unis, en Chine, ou en tout cas certainement des entreprises étrangères. Et là, ben, on décide, ben, au Canada, on va essayer de voir qu'est-ce qu'on peut faire. Mais jusqu'à quel point est-ce qu'on peut, justement, légiférer? Parce que c'est quand même des questions importantes. Je dis pas qu'on devrait pas le faire. Je trouve juste qu'on est un petit peu en retard à la danse. Mais tu sais, qu'est-ce qu'on veut légiférer et qu'est-ce qu'on est prêt à perdre? Grande question que je me pose, là, depuis ce matin. Je suis pas certain. Tu sais, c'est sûr que on a besoin de l'IA pour notre économie. Tu sais, on veut que dans 10 ans, une technologie aussi importante soit là pour notre économie, nos entreprises, nos écoles, notre gouvernement. Mais à quel point est-ce qu'on peut mettre des règlements? Tu sais, on l'a vu avec Facebook. On a décidé de faire attention à nos entreprises de nouvelles. Et aujourd'hui, il n'y a pas de nouvelles sur Facebook. Tu sais, on ne l'a pas gagné, cette guerre-là. On n'a pas nécessairement le grand bout du bâton. Et donc, je trouve que c'est une fine ligne. Et je trouve ça absolument louable qu'on décide, tu sais, de se présenter à la danse et de dire, OK, on doit absolument voir qu'est-ce qu'on peut faire, mais je me demande réellement à quel point on va avoir le gros bout du bâton dans tout ça, parce que, tu sais, l'IA, c'est pas une technologie qui s'en vient, là. Elle est là, dans nos poches. Je l'utilise à tous les jours. Vous l'utilisez sûrement à tous les jours, en tout cas par la bande. Et puis, ces entreprises-là qui développent la technologie, ben, c'est pas nous. Et puis, on peut bien décider d'établir des règles, mais on risque de perdre au change, comme on l'a fait avec nos nouvelles sur Facebook. En tout cas, ça m'a fait réfléchir. J'espère que vous aussi. Voici Amir. On dirait 16h38. Vous écoutez votre retour à la maison ici. À Viva, la

0: On a un showbiz chargé aujourd'hui, comme à tous les lundis d'ailleurs, et plusieurs nouvelles à vous partager. La première, elle est triste. Le monde de la musique canadienne qui perd une de ses grandes voix. Je vous parle également d'un projet qui devait faire rêver, qui connaît plutôt un sérieux faux départ. Les Backstreet Boys qui vont peut-être donner chez nous certains des plus grands concerts de toute leur carrière. Je fais également le tour des sorties musicales du vendredi et du box-office du week-end. Tout ça dans un showbiz bien chargé. Et au retour, une grosse tune de Mumford & Sons. C'est celle qui lance leur nouvel album. Collaboration avec Chris Stapleton. Here s'en vient ici à Viva!
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1: 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Et on parle à Showbiz avec une nouvelle triste, la musique canadienne qui a perdu une de ses grandes voix. Sass Jordan qui est décédé vendredi dernier, le 2 octobre, à l'âge de 65 ans, beaucoup trop jeune. C'est drôle parce que la cause n'a pas été annoncée. Elle avait toutefois annulé des concerts le mois dernier. Donc, tu sais, elle était encore en show le mois dernier. Et puis, elle a annulé des shows, elle a évoqué des problèmes de santé. Et là, décédée. Sass Jordan est née en Angleterre, mais elle a grandi à Montréal dès l'âge de 3 ans. Adolescente, elle chantait au parc Westmount. Elle fréquentait les clubs canadiens montréalais à l'âge de 16 ans. Et en 92, elle avait lancé un album que vous connaissez peut-être, le disque Racine, qui s'était vendu à 450 000 exemplaires mondialement, 100 000 copies au Canada. Elle avait remporté d'ailleurs le Juno de l'artiste féminine la plus prometteuse en 89. Billboard l'avait désignée comme meilleure artiste rock féminine en 92. Entre autres, grâce à cet album et cette chanson qui vous rappelle sûrement des bons souvenirs, Make You a Believer.

Il y a toute une génération de Canadiens qui l'a redécouvert parce qu'elle a été juge à Canadian Idol où elle a siégé pendant 6 ans. Donc, triste nouvelle. Les Backstreet Boys qui pourraient jouer certains de leurs plus grands concerts en carrière au Canada. Malheureusement, un petit peu trop loin au Québec. Pour moi, c'est 4 spectacles au Rogers Centre de Toronto les 12, 13, 19 et 20 février 2027. C'est d'ailleurs les seuls spectacles nord-américains en stade de 2027. Ça montre à quel point ils sont populaires chez nous. Le concept, c'est Into the Millennium Homecoming Live in Canada, où le groupe va célébrer Millennium, cet album de 1999 qui contenait I Want It That Way, Larger Than Life et Show Me the Meaning of Being Lonely. La prévente commence aujourd'hui. Malheureusement, on va devoir conduire jusqu'à Toronto si on veut aller voir les Backstreet Boys. Box Office, eh bien, c'est le film Verity, l'adaptation du roman de Colleen Hoover qui domine les palmarès du Box Office ce week-end. Et la semaine dernière, je vous parlais de Digger, le film de Tom Cruise. Les critiques n'étaient pas nécessairement extraordinaires. Eh bien, ça a l'air que il n'y a personne qui voulait aller voir ce film-là. On dit que c'est le plus faible démarrage de Tom Cruise depuis 19 ans. Flop monumental. Côté sortie musicale, vous savez que c'est le vendredi qu'on sort toutes les nouveautés. Drake sort 4 nouvelles chansons, des chansons qu'on avait entendues dans son film Fear of Missing Out, incluant celle-ci, sa reprise de Ella Langley et Choosing Texas.

D'ailleurs, ceux qui pensent qu'il essaie de faire la pièce sur Ella Langley, eh bien, il a remis 100% des droits musicaux à Ella Langley. Et donc, c'est pas pour faire de l'argent qu'il a fait ça. L'autre sortie qui a retenu mon attention, c'est Noah Kahan qui a lancé une chanson qui va se retrouver sur la bande sonore du nouveau film Hunger Games. Voici Dry You Out.

Toujours bon du nom à Kanye. Finalement, ben, hier soir, c'était Chanteur masqué. Ceux qui l'ont manqué, j'espère que c'est pas du divulgacheur, mais sous Colonel Pogg, c'était Yves P. Pelletier de RBO. Et le nouveau costume, point d'interrogation, qui va avoir plusieurs vedettes tout au courant de la saison, eh bien, cette semaine, c'était Mathieu Baron. Ça fait le tour des nouvelles showbiz du Québec. On continue avec une toune qui, comme Drake, a emprunté un autre, une toune empruntée de John Denver, Country Road. Voici MGK avec Jelly Roll. À Viva!

0: Alors, lancé en juillet 2024, toujours une toune qui me fait plaisir. Et j'en ai plein des tounes comme ça qui vont vraiment vous faire taper du pied et qui vont vous faire passer une super belle heure parce qu'on est ensemble jusqu'à 18h et on va retrouver dans notre catalogue musical du Taylor Swift, du Luke Combs, Tom Jones également avec Curfew. Ça fait longtemps que je ne vous ai pas joué cette toune-là. Shakira et Burna Boy vont être des nôtres. Vanessa Boulay, comme à tous les lundis, est notre complice du jour, coach de remise en forme, qui va nous poser une question et c'est drôle qu'elle pose cette question-là. C'est le genre de question qui pourrait peut-être lui faire perdre sa job. Vous allez voir ça dans quelques minutes. Je vous rappelle, à 16h56 minutes, c'est journée de vote. Hein? Il n'est pas trop tard si vous ne l'avez pas encore faite. Et j'ai pour vous le chiffre du jour qui n'a rien à voir avec la journée de vote, soit dit en passant, qui est 43. Parce qu'il y a 43% des Canadiens qui disent que cette corvée leur prend beaucoup trop de temps. Laquelle? C'est quoi la corvée qui, chez vous, vous prend trop de temps? Textez-moi 1-866-56-RADIO, 1-866-56-7-2-3-4-6. On va voir si vous êtes dans la moyenne. Est-ce que vous faites partie du 43%? La réponse au retour à Viva la Casa.
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4: Bonjour, ici Maurice Chassaigne. Les électeurs de la province sont conviés aux urnes jusqu'à 20h ce soir. 7 candidats sont en lice dans les circonscriptions de Lotbinière-Frontenac et Mégantic. Près de 29% des électeurs de la province ont ces derniers jours voté par anticipation. Les réseaux d'Arsenal Média vont suivre les résultats pour vous ce soir. Les services d'obstétrique fermés depuis près d'un an à l'hôpital du Granit de Lac-Mégantic ont rouvert aujourd'hui. Le service sera de nouveau offert deux jours, entre 8h et 16h. Cette réouverture demeure fragile puisque les femmes ne pourront pas y faire appel les soirs et les fins de semaine. Il s'agit d'une victoire en demi-teinte après un long combat mené par des résidents et des professionnels de la santé. Les femmes qui devaient accoucher devaient depuis des mois faire 1h30 de route pour se rendre à l'hôpital Fleurimont pour recevoir des soins. C'est aujourd'hui qu'entre en vigueur la nouvelle garantie de bon fonctionnement au Québec. Elle s'applique à 14 catégories de biens, dont certains électroménagers et appareils électroniques. Si un produit fonctionne mal ou s'il ne fonctionne plus durant la période prévue, le consommateur peut demander une réparation gratuite aux commerçants ou aux fabricants. Et dans le cadre de la Semaine nationale de prévention des incendies, la municipalité d'Adstock rappelle que près de 48% des incendies résidentiels au Québec sont liés à une distraction ou à une erreur humaine. Les incendies force chaque année au Québec l'évacuation de 27 000 personnes. Près de 5 000 maisons sont endommagées et 300 personnes blessées chaque année. Les pompiers de Thetford vont tenir leur journée portes ouvertes le 10 octobre prochain. 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
4: 17h02 le lundi, je pense que c'est un moment qu'on apprécie tous pas mal. Journée de travail qui est terminée, mais c'est peut-être une journée de travail qui s'est finie un petit peu plus tôt que prévu, hein, parce que journée de vote, 5 octobre au Québec, avec un 4 heures que l'employeur doit nous donner. Et si vous êtes un fin renard, vous avez peut-être pris les 4 dernières heures de votre journée plutôt que de dire « Moi, je vais prendre 10 à 2, puis après ça, je vais retourner travailler. » Chose certaine, j'espère que vous avez pris ce temps-là et que vous l'avez pris pour aller faire entendre votre voix. Je l'ai dit en début d'émission, on est chanceux d'habiter un endroit où notre vote compte. Et donc, moi, je me dis tout le temps que c'est notre devoir de citoyen, surtout quand quand il y a des enjeux si importants, hein, et il y a le classique, hein, pas le droit de se plaindre si on n'a pas voté. Hâte de voir le taux de participation demain. Déjà 1,6 million de Québécois l'avaient fait par anticipation, c'est mon cas. Je l'ai fait la semaine dernière et donc moi c'est fait, c'est coché. Mais non, je trouve qu'on est chanceux de vivre un endroit où notre voix, notre vote compte. Et donc, j'espère que vous allez aller faire compter le vote. De toute façon, c'est parfait, moment parfait pour rentrer en voiture, se diriger vers le bureau de vote, parce que moi, je suis là avec des bonnes tunes. Jeff Posey va être là, Luke Combs également, Taylor Swift. Et donc, de la grosse musique. Vanessa Boulet également va être là dans quelques instants. Vanessa Boulet qui est coach de remise en forme. Et tu sais, vous le savez, tu sais, on nous répète constamment qu'il faut travailler sur soi, qu'il faut évoluer, devenir une meilleure personne. Eh bien, est-ce qu'on devrait parfois arrêter

travailler sur nous-mêmes? C'est la question un peu surprenante que Vanessa nous pose et à laquelle elle va répondre dans quelques minutes. Tandis que moi, je vous parle du chiffre du jour. Vous avez été plusieurs à texter au 6656 Radio. 43% des Canadiens disent que cette corvée leur prend beaucoup trop de temps. Loulou a dit la cuisine. Marie dit ménage. Steph a dit la vaisselle. Eh bien non, c'est une étude qui a été publiée qui révèle que 43% des Canadiens interrogés trouvent que la lessive prend trop de temps. Et il y a près d'une personne sur trois qui reconnaît même avoir retardé ses plans pour pouvoir la terminer. C'est sûr que la lessive, tu sais, c'est parce que c'est en étapes. C'est lavage, séchage, pliage, rangage. Je suis d'accord, ça prend beaucoup, beaucoup trop de temps. Ça, je pense qu'on pourrait laisser aller. Est-ce qu'on devrait laisser aller, eh bien, le vouloir de travailler sur soi, de devenir une meilleure version de soi-même? Mais c'est ce qu'on va répondre avec Vanessa Boulay tout de suite après. Tom Jones, Sex Bomb s'en vient juste avant. Voici Shakira et Burna Boy. C'est Die Die à Viva.

0: 7h12 et c'est lundi, notre complice du jour. Comme à chaque semaine, c'est la coach en remise en forme, Vanessa Boulay. Comment ça va? Attends, comment ça va? La réponse.
1: Ça va bien, toi?
0: Oui, ça va bien. Écoute, ça va tellement bien que tu étais sur mute. Fait que, tu sais, c'est ça. Ça va de même, hein? C'est pas tous les lundis qui vont bien. Mais là, je pense qu'on en est sur des patins. Et c'est très drôle parce que aujourd'hui, tu nous poses quand même une drôle de question pour une coach. Tu veux savoir si on devrait peut-être pas arrêter de travailler sur nous-mêmes.
1: Oui. Ben, c'est ça. Dit comme ça, je pourrais peut-être perdre mon travail aujourd'hui, mais non. Pour vrai, en fait, je me pose de plus en plus cette question-là parce que je trouve que on est un peu dans une heure où on a toujours l'impression qu'on peut ou qu'on veut ou qu'on doit travailler plus sur soi. Tu sais, on est dans une heure où on peut tout optimiser, là. Tout. Que ce soit notre sommeil, l'alimentation, l'entraînement, productivité. Puis tu sais, bon, on a plein de sources, les podcasts, les livres, on veut travailler sur nos patterns, réactions, blessures. Ouais. Puis tu sais, je suis la première à faire tout ça, puis à adorer ça. Puis évidemment, j'en fais une partie de mon travail. Mais tu sais, dernièrement, je me suis demandé justement à quel moment évoluer, ça devient une autre chose à faire ou si c'est jamais assez. Ouais. Puis tu sais, j'ai envie de te poser un peu la question à savoir si c'est un peu de ce genre-là où tu te dis non, moi, tu sais, à un moment donné, là, c'est assez là, ben, de devenir meilleur. Là.
0: C'est drôle parce que j'ai toujours dit, à peu près dans toutes les sphères de ma vie, puis si j'ai des anciens patrons à moi qui sont à l'écoute, là, ils vont me reconnaître. J'ai toujours dit, j'espère être meilleur demain que je suis aujourd'hui, puis j'espère être meilleur l'année prochaine que j'étais cette année. Donc tu sais, j'aime ça m'améliorer, mais j'en fais pas une maladie non plus, là, tu sais. Je trouve qu'il y a une différence entre dire, ouais, moi, je suis sur le top puis je vais stagner, et dire, OK, tu sais, il faut absolument que je me donne tous les outils. Et puis c'est drôle parce que ça peut être en remise en forme physique, comme ça peut être dans plein de sphères de la vie. Je pense que je trouve ça bon d'avoir des objectifs sans non plus que ça devienne, là, tu sais, une obsession.
1: Non, exact. Puis je trouve ça parfait. Puis tu sais, je trouve que c'est pour ça que la question est intéressante, ouais. Parce qu'à un moment donné, moi aussi, tu sais, je veux pas arrêter de vouloir plus, donc m'améliorer dans plusieurs sphères de ma vie. Mais ça reste que le danger pour moi, en tout cas, quand tu commences à vivre comme si justement la prochaine version de toi allait être encore la bonne ou la meilleure, tu sais, quand je réglerai ça ou atteint tel objectif, que je serais plus disciplinée ou blablabla, tu sais, là, je vais être bien. Mais je pense qu'il y a toujours quelque chose qui vient. Ensuite.
0: Ouais. Ouais, c'est drôle. J'essaie de voir, moi, dans ma vie, à quel point j'ai besoin d'avoir un objectif. J'ai besoin d'avoir un objectif, mm-hmm. Mais j'ai aussi, je pense, je suis capable de prendre un pas de recul autant dans comme le big picture que de dire, tu sais, OK, c'est ça mon but, là. Ouais, c'est du quoi ce mois-ci? Peut-être pas ça mon but. Tu sais, c'est comme, c'est mon but des 12 prochains mois, ça veut pas dire que je dois tout le temps avancer. Des fois, je peux reculer.
1: Ouais, puis part of the game, on le sait, ouais. Mais tu sais, je te dirais que j'ai un peu le même réflexe aussi. C'est sûr que moi, je suis beaucoup dans le OK, what's next? Ouais. J'aime ça, l'action, puis c'est quoi la prochaine affaire, le prochain objectif. Mais dernièrement, justement, je me suis posée par rapport à tout ça, puis j'ai fait quelque chose que je fais moins naturellement à l'habitude. T'sais, j'ai reculé moi aussi un petit peu, puis ouais. J'ai regardé la big picture, puis je me suis dit OK, au final, là, oh my God, t'sais, regarde ce que tu as accompli, regarde ce que tu vis présentement, puis regarde surtout ce qui est déjà là. T'es pas dans le sens, comme tu dis, bon, c'est fini, je m'assois sur mes lauriers, puis j'arrête d'évoluer. Mais juste, t'sais, on peut-tu apprécier 5 minutes qu'on a construit avant de justement continuer à construire quelque chose? Puis t'sais, tu t'en as parlé, on peut le voir dans le fitness, t'sais, quelqu'un qui va perdre 10 livres, ben, il va les perdre, après, ça va être quoi? T'sais, il va être plus défini, plus fort, t'sais, il y a toujours quelque chose. Puis il y a quelque chose de pas mauvais parce que ça nous permet de continuer d'évoluer puis de travailler. Mais à un moment donné, je me dis, tu sais, chaque fois que tu atteins une certaine ligne d'arrivée, tu la recules ou tu sais, à quel moment tu gagnes finalement?
0: Oui.
1: La vraie victoire, tu sais.
0: C'est drôle parce que j'ai 46 ans. Je dirais début trentaine. J'avais quelques livres en trop, j'ai pris la décision de me remettre en forme, mais je l'ai fait quasi de façon maladive, là, tu sais, genre j'étais le gars qui se promenait avec comme le petit sac d'amandes dans sa poche et que tu sais, si tu m'offrais un sac de chips, il y a aucune chance que je dise oui et je l'ai fait, je me suis donné un objectif, puis une fois arrivé là, tu réalises OK, t'es au top de la montagne, mais c'est tough de rester là. Et donc maintenant, je trouve que d'avoir un juste milieu, c'est mieux que d'avoir l'objectif de performance, parce que, tu sais, c'est cool se rendre au but, mais après ça, rester là, c'est une job en tant que telle, tu sais.
1: Oui, exact. Puis, tu sais, en même temps, c'est une question d'équilibre. Mais, tu sais, je pense que justement, de l'avoir vécu, tu as vu un certain côté de la médaille. Puis après, tu vas plus dans l'équilibre. Tu sais, je pense qu'on le vit tous à un certain moment, le fameux excès, que ce soit dans l'entraînement, la bouffe ou peu importe. T'sais. Mais je pense que c'est ça, à un moment donné, il y a une certaine insatisfaction qui te permet de te faire bouger, de te faire avancer, d'essayer des choses. Mais à un moment donné, je pense que cette insatisfaction-là ne doit pas non plus juste être ton carburant. Parce qu'au final, tu vas être fier de ce que tu fais, tu vas avoir du plaisir dans ce que tu fais. Puis je pense que c'est ça souvent qui arrive, que quand tu arrives dans l'excès, ben là, il y a une partie de plaisir qui finit par s'effriter.
0: C'est un danger aussi de toujours trouver des bobos. Là. Si tu veux tout le temps te trouver un but, à un moment donné, faut que tu trouves des défaites. Là,
1: exactement.
0: Donc, est-ce qu'on arrête vraiment, réellement de travailler sur soi ou, j'imagine que non?
1: Ben non, on n'arrête pas de travailler sur soi. Mais on peut devenir excellent, identifier tout ce qui ne va pas chez nous, justement. À un moment donné, je pense qu'il ne faut pas juste identifier le prochain pattern ou la prochaine chose. T'sais. Il faut juste être humain là-dedans. Puis, comme tu l'as dit, surfer avec ce qui est équilibré pour nous aussi. Puis, c'est pour ça que je pense que la nuance est super importante. Comme, à force de constamment se regarder puis de vouloir s'améliorer, ben, tu sais, on se voit au final un peu comme un projet à réparer. Puis ça, je le dis souvent, à un moment donné, c'est pas juste ça, l'évolution. Ouais.
0: Donc, au retour, tu vas nous parler de trois affaires très simples qu'on pourrait commencer maintenant?
1: Oui, absolument.
0: Bon, parfait, restez là. Vanessa Boulay est avec nous tout de suite après Lucala avec Hotter Now. C'est dans votre retour à la maison. À Viva, 17h18, c'est Pat qui vous accompagne jusqu'à 18h. Merci d'être là!

0: On est avec Vanessa Boulet, coach en remise en forme. Et là, bon, on va pas arrêter d'évoluer. Et on peut quand même avoir des objectifs sans tous les jours être en mode mission. Et donc, Vanessa, tu vas nous donner trois affaires très simples qu'on pourrait commencer à faire dès maintenant pour avoir une certaine balance dans tout ça.
1: Oui, exact, parce que comme on disait tantôt, le but c'est pas d'être en chantier permanent, puis puis c'est pas non plus d'arrêter d'évoluer. Fait que tu sais, pour moi, il y a trois affaires très simples qu'on peut commencer à faire d'une façon un petit peu différente. Tu sais, premièrement, j'en parlais tantôt, tu sais, avant de se dire bon, what's next, puis c'est quoi la prochaine affaire, on peut regarder c'est quoi qui se passe présentement. Mm-hmm. Tu sais, premièrement, quand tu atteins quelque chose, avant de te demander tout de suite bon, c'est quoi la prochaine chose, ben de regarder, tu sais, qu'est-ce qui est différent dans ma vie aujourd'hui versus il y a 6 mois, il y a 1 an, il y a 3 ans. Est-ce que aujourd'hui, justement, la version que je suis, ça me convient ou je me rapproche de cette version-là, parce qu'on est très, très, très bon pour normaliser nos acquis et évidemment les efforts qu'on fait.
0: Ouais, dès qu'on a quelque chose, ça devient notre nouveau normal, puis c'est comme si on ne prend pas tout le temps de réaliser ce qu'on a.
1: Mais c'est un peu ça, puis c'est ma réalisation que je parlais un petit peu tantôt, c'est ce que je trouve fou. Tu sais, il y a quelque chose dans la vie aujourd'hui qui me fait capoter quand la version de toi, finalement, il y a 5 ans, versus aujourd'hui, tu sais, tu passes à côté de plein de choses, plein de belles réalisations que tu as faites, juste, peut-être parce que tu n'as pas atteint l'ultime version que tu voulais atteindre ou tes objectifs à la rapidité que tu voulais le faire. Puis c'est ça. Puis en même temps, de reconnaître ça, ça ne veut pas dire non plus je me contente de ça pour le reste de ma vie. On peut être reconnaissant, mais quand même de vouloir continuer de progresser. Mais je pense que le premier exercice, entre guillemets, ça serait vraiment de regarder, pas de regarder ce qui manque, mais de regarder ce qui est déjà là. Ouais.
0: Deuxième truc.
1: Ouais, celle-là, elle va peut-être faire un petit peu plus mal. C'est de se demander, est-ce que j'ai envie d'évoluer ou j'essaie encore de me réparer? Parce que pour moi, il y a une grosse différence entre, encore une fois, j'aime qui je suis, mais j'ai envie de continuer de grandir, ou il faut absolument que je règle encore ça chez moi pour enfin être correct. On peut lire des livres, aller en thérapie, travailler sur ses réactions. On peut continuer de faire ça à l'instant éternel. Mais d'où vient l'envie de changer, finalement? C'est de la curiosité, c'est de l'ambition. Ça devient, comme tu as dit tantôt, un peu de une obsession. Ouais. C'est des choses différentes.
0: Mais c'est pas toujours facile nécessairement savoir d'où ça vient non plus.
1: Non, mais on le sait. Tu sais, quand il y a une dichotomie un peu avec ce qu'on veut, comment qu'on se sent, on le sait un peu quand ça devient une obsession, que ça devient un petit peu malsain, tu sais, ou qu'on veut aller trop rapidement.
0: OK. Troisième truc.
1: Oui, je pense qu'il y a une question qui aide beaucoup aussi. Ce que je trouve le plus difficile personnellement, c'est de faire la part des choses. Arrêter de pousser, puis faire attention, tu sais, je parle pas d'abandonner, tu sais, quand on veut quelque chose, il faut poser des actions, il faut avoir les conversations, il faut travailler, il faut aller dans ce sens-là, tu sais, il faut se réessayer souvent, il faut pas abandonner, mais après aussi de se demander, tu sais, est-ce que je suis encore en train d'agir sur quelque chose que je peux contrôler ou est-ce que j'essaie maintenant de contrôler le résultat? Parce que c'est pas la même affaire.
0: Ah ouais. C'est vrai que c'est pas évident, ça.
1: Non, le lâcher prise, pas évident.
0: Non, c'est ça.
1: Puis, je pense qu'une phrase qui est importante, qui serait bien de retenir, c'est justement le lâcher prise, ça vient après l'action. Mais ça remplace pas l'action. Ça vient pas avant l'action.
0: Mais lâcher prise, c'est pas rien faire.
1: Non, absolument pas, parce que, tu sais, évidemment, il y a plein de choses qui vont dépendre de toi, mais encore là, il y a des choses qu'on peut pas contrôler, puis ça, on pourra jamais les porter. Mais à un moment donné, on doit pouvoir se dire aussi, bon, j'ai fait ce qui dépendait de moi, maintenant, j'ai pas besoin de m'étrangler ou de fixer vraiment le résultat. À un moment donné, il faut faire les actions, on laisse l'espace, puis à un moment donné, il y a un peu de présence de l'univers. C'est pas de la chance, mais à un moment donné, les choses finissent aussi par s'aligner. Quand on fait les bons comportements dans un sens, on prend des bonnes décisions, ben les choses finissent aussi par se placer un petit peu. Fait que le laisser aller est un petit peu là-dedans. En sachant qu'on a fait les bonnes actions et qu'on a travaillé pour.
0: On a commencé, Vanessa, en se demandant si on devait arrêter de travailler sur nous-mêmes. La réponse, c'est non, finalement.
1: Absolument pas. Puis je pense que je vais pouvoir garder mon travail.
0: T'as encore une job, mais malheureusement pas lundi prochain, mais pas parce qu'on veut pas, parce que c'est congé puis c'est férié. Donc on se retrouve dans 2 semaines, Vanessa. Merci.
1: Oui, bonne semaine.
0: Salut, passe une bonne semaine. Voici JF Posé. C'est Balançon, 17h26. Toujours des bons conseils avec Vanessa. Je te souhaite un bon retour à la maison.

0: Si vous avez été reçu, hein, le samedi soir, toujours un moment idéal pour ça. Mais ça me mène à chaque fois que je reçois du monde à une question fondamentale et j'ai le goût de la débattre avec vous dans mon débat inutilement important. C'est une situation qui peut être délicate, tu sais, le souper tire à sa fin. Vos invités sont encore là, jasent encore tranquillement autour de la table. Et là, vous commencez à ramasser les verres, remplir les assiettes, peut-être partir le lave-vaisselle. Et donc, la fameuse question, est-ce qu'on peut commencer à ranger pendant que les invités sont encore là? J'y réponds au retour et je veux votre point de vue. 1-866-56-RADIO. Lou Combs également va être là dans un instant avec Days Like These. À Viva!
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Oh, que j'en ai une bonne pour le débat inutilement important de ce lundi. Quand vous recevez des gens à souper, à quel moment est-ce que vous avez le droit de commencer à ranger? Parce que je trouve qu'il y a quand même une mince ligne entre être un hôte efficace et dire sans le dire, bon ben, merci d'être venu, la soirée tire à sa fin. Est-ce que vous faites partie de l'équipe, je nettoie au fur et à mesure, ou l'équipe, non, moi je touche à rien avant le départ de mes invités? Parce que, tu sais, évidemment, le quand je ramasse au fur et à mesure, je pense que l'argument est excellent. T'sais, pourquoi regarder les assiettes sales s'empiler pendant 3 heures quand ça prend 30 secondes pour les rincer, les mettre au lave-vaisselle? Tu peux le faire en jasant. De plus en plus, tu sais, surtout au Québec, là, on a des parties de cuisine. On peut être tous ensemble. Ça veut pas dire que je quitte le party. Tu sais, on débarrasse après le repas, on met les restants au frigo, on remplit tranquillement le lave-vaisselle et puis on continue le party autour de l'îlot. Je suis bien d'accord. Mais il y a aussi le quand tu feras ça après. C'est un très bon argument. Quand tu invites des gens chez toi, ton temps leur appartient un petit peu. Et donc, tu sais, si 4 personnes sont assises à table et toi, tu passes 15 minutes dos à elle à remplir la vaisselle, je peux comprendre que ça fait un peu bête et ça fait un peu « j'ai le goût que la soirée finisse ». Donc, tu sais, je sais pas. Je trouve que c'est une question qui est très, très, très importante. Je vous ai demandé la question sur la messagerie texte tantôt. Il y a Julie qui me dit « moi, je commence à ramasser tranquillement ». Pas pour mettre personne dehors, mais juste parce que je déteste me réveiller devant une cuisine en bordel. Puis je dois vous avouer que moi, je fais peut-être partie de ce camp-là. Je vais le faire. Puis de toute façon, c'est ça la beauté d'être en couple. Ma blonde peut rester là pendant que moi, je dis « Hey, moi, je veux juste aller faire un petit ménage. » Puis après ça, on va finir le reste. Vous me direz ce que vous en pensez pendant qu'on retourne en musique avec une formation qui a remporté en 2000, qui avait remporté Sky, le Juno du meilleur nouveau groupe. L'année d'après, il nous offrait celle-ci. Voici You, à Vive à la Casa.

0: Autant nostalgique que moi, je pense que vous avez trippé avec cette chanson qui nous ramenait en l'an 2000, Sky, avec You. Mon Dieu, que j'ai des souvenirs. J'avais le CD de Sky à la maison, je m'en rappelle comme si c'était hier. Et si vous êtes autant nostalgique que moi, mais je pense que vous allez vouloir rester parce que dans le jukebox, dans moins de 10 minutes, on remonte il y a exactement 64 ans en arrière. Évidemment, je n'y étais pas, mais ça a été le lancement d'une chanson qui a lancé une des plus grandes carrières de l'histoire de la musique. Une chanson extrêmement simple, enregistrée par 4 jeunes musiciens qui étaient encore bien loin d'imaginer ce qu'ils les entendaient. Ce 5 octobre 1962, c'est un 45 tours qui arrivait dans les magasins. Et sans que personne le sache encore, mais c'était une des plus grandes carrières de l'histoire de la musique qui venait officiellement de commencer. Une tune qui nous a tous marqués, un catalogue qui nous a tous marqués, un band qui nous a tous marqués. Je vous en parle dans le jukebox au retour et en musique. Taylor Swift sera là avec I Knew It, I Knew You, à Viva la musique.
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1: Quel privilège que j'ai à tous les jours de pouvoir retourner dans les annales de la musique pour ressortir des chansons qui ont marqué notre vie, vous raconter les histoires derrière ces tunes-là. Et aujourd'hui, j'ai le grand privilège de reculer il y a 64 ans, le 5 octobre 1962. Un groupe de Liverpool sortait un disque de deux chansons. C'était pas à l'époque un événement mondial, c'était juste quatre gars qui espéraient qu'on allait acheter leur premier 45 tours. Évidemment, je n'y étais pas, mais c'est une chanson qui a marqué ma vie, sûrement la vôtre également. Quatre gars de Liverpool, je pense que vous avez compris, on parle des Beatles.

Arnott, puis on connaît déjà la suite, mais à l'époque, leur producteur George Martin était même pas convaincu qu'il devrait commencer avec cette chanson-là. On était vraiment très loin de la Beatlemania. Et j'ai commencé avec cette chanson-là au tout début avec l'harmonica, parce que l'histoire derrière est vraiment, vraiment le fun. Initialement, George Martin l'aime pas tant que ça, la chanson. Il propose que les gars composent une tune qui s'appelle How Do You Do It. C'est une chanson composée par quelqu'un d'autre. Les Beatles l'enregistrent, cette chanson-là, mais John et Paul, ils veulent défendre leur propre composition et donc, ils veulent vraiment montrer à George Martin qu'ils savent écrire. Mais il reste encore quelque chose à régler en studio parce que c'est John Lennon qui joue l'harmonica, mais il doit aussi chanter. Puis, il y a un moment très précis dans la chanson où c'est impossible de faire les deux en même temps. Et donc, George Martin dit à Paul McCartney, « Bon, ben c'est toi qui vas chanter la petite phrase chantée qui précède le retour de l'instrument. » Et McCartney raconte qu'il était ultra nerveux. Tout s'est arrêté, sa voix se retrouvait seule, bien exposée, et il n'était pas nécessairement le chanteur aguerri qu'il est aujourd'hui.

pas nécessairement comme un grand chanteur à l'époque. C'est presque rassurant, cette histoire-là. T'sais. Même Paul McCartney a déjà eu le trac, a déjà eu peur de manquer son entrée. Ils ont bien fait de l'enregistrer, la toune. Ils ont bien fait de défendre ce qu'ils voulaient auprès de George Martin parce que la toune a atteint le numéro 17 au Royaume-Uni. C'est un premier succès encourageant, mais encore une fois, on était bien, bien loin de la domination mondiale. Mais les choses ont accéléré quand même assez vite, comme vous le savez, avec les Beatles. Et moins de 12 mois plus tard, on

On l'entend déjà, hein? Juste entre les deux chansons, la musique gagne en intensité. Les refrains deviennent des cris collectifs. Je pense que Paul McCartney est bien à l'aise soudainement dans son rôle de chanteur. Et là arrive la chanson qui va ouvrir la grande porte américaine.

Et là, c'est la Beatlemania. On est rendu en avril 1964, 18 mois après leur petit premier 45 tours qui a été lancé le 5 octobre 1962. Et là, soudainement, les Beatles occupent les 5 premières places du Billboard Hot 100. Les 5 places dans le même palmarès. Pour vous donner une idée, le 4 avril 1964, on avait au numéro 5 « Please, Please Me ». Au numéro 4, « I Wanna Hold Your Hand ». Au numéro 3, « She Loves You ». Au numéro 2, celle-ci. Et au numéro 1, en cette semaine où les Beatles obtenaient les 5 premières positions, c'était celle-ci. C'est pas compliqué. Pour trouver un autre artiste dans le palmarès, il fallait descendre au numéro 6. Et les Beatles avaient encore 7 autres chansons dans ce même palmarès Hot 100. 12 tunes au total. On pouvait changer de poste, puis on retombait sur eux. C'était essentiellement ça. Mais ce qui est surtout impressionnant, ben, c'est la suite. Parce que ce qui a commencé ce 5 octobre 1962 a mené une carrière où les Beatles ont accumulé 20 chansons numéro 1 au Billboard, 19 albums numéro 1 au palmarès américain. Et puis tout ça, ben, ça commençait, ouais, le 5 octobre, alors que personne pensait que cette petite voix de Paul McCartney seul, qui n'avait pas le choix de chanter parce qu'on ne fait pas enregistrer l'harmonica et la voix de John Lennon, eh bien que cette histoire-là mènerait une grande histoire qui nous fait encore taper du pied 64 ans plus tard.

Viva la Casa, mais je suis bien en place pour encore une heure avec les hits à pattes. Un petit peu moins de blabla, des grosses tunes par exemple, et on va partir ça avec une formation qu'on adore ici au Québec. Les Backstreet Boys partent le show. On a également du Madonna, du Ed Sheeran, Bee Gees. On va dans toutes les années, oui, toutes les générations. C'est vraiment le fun, les hits à pattes. Et donc, si vous cherchez un endroit où passer la soirée avec de la bonne musique, vous êtes à la bonne place. Et en cette journée de vote, en cette dernière soirée de vote, eh bien, je vous souhaite que votre choix soit respecté, que votre choix et que votre voix soit entendue et que quelqu'un chez vous ait déjà décidé de ce qu'on mangeait pour souper. Parce que la fameuse question, toi, qu'est-ce que tu as le goût de manger? Suivi de, je sais pas, toi, ça peut prendre plusieurs tours de scrutin. Donc, j'espère que ce vote-là, il est déjà réglé chez vous. Chez moi, je pense qu'il l'est. Ma blonde, elle m'a déjà préparé un souper. Mon Dieu, que je l'aime. Je vous souhaite une belle soirée sur les zones de vivant. On se retrouve de l'autre côté. Demain à l'émission, Marie-Christine Prou est là. Audrey Turgeon également, CPA. Pour

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8: Bonsoir, ici Boris Chassagne. On a lancé hier la Semaine nationale de prévention des incendies. La municipalité d'Adstock rappelle que près de 48% des incendies résidentiels au Québec sont liés à une distraction ou à une erreur humaine. Les incendies forcent chaque année au Québec l'évacuation de 27 000 personnes. Près de 5 000 maisons sont endommagées et 300 personnes blessées. Les électeurs de la province sont conviés aux urnes jusqu'à 20 heures ce soir. 7 candidats sont en lice dans les circonscriptions de Lotbinière-Frontenac et Mégantic. Les réseaux d'Arsenal Média vont suivre les résultats pour vous ce soir. Et les services d'obstétrique fermés depuis près d'un an à l'hôpital du Granit de Lac-Mégantic ont rouvert aujourd'hui. Le service sera de nouveau offert en semaine et durant le jour entre 8h et 16h. C'était vos manchettes.
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3: Que oui, je vous le rappelle une dernière fois parce qu'il vous reste quand même 2 heures. Si vous n'avez pas encore voté, si vous n'avez pas fait votre devoir de citoyen. Et puis moi, ben, je m'occupe de la bonne musique. Et donc, si vous rentrez dans votre voiture, si vous vous rendez vers le bureau de vote, eh bien, vous êtes au bon endroit parce que dans les prochaines, Tina Turner, Elton John, Ed Sheeran. Et on passait avec une toune des Backstreet Boys qu'on connaît bien, mais qui, à l'époque, avait des paroles qui n'avaient aucun bon sens parce que les gars n'étaient pas populaires aux États-Unis. Ils revenaient de quoi? Backstreet's Back! C'est à Viva!

Staying Alive des Bee Gees. Une chanson qui est née un petit peu à cause de la mort d'un des membres du groupe. Le batteur Dennis Bryan qui a dû quitter l'enregistrement après le décès de sa maman. Et donc, plutôt qu'une boîte à rythme, l'équipe a pris deux mesures de batterie, de Night Fever et la mise en boucle. Sur la pochette, ils ont crédité un batteur imaginaire, un gars qui s'appelle Bernard Loupin, parce que oui, leur batteur n'était pas là. Et c'est parce qu'il n'y avait pas de batteur, eh bien, qu'on a eu le rythme qu'on connaît aujourd'hui. Chanson qui s'est rendue au numéro 1 le 4 février 1978. Pour 4 semaines, et celle qu'on écoute tout de suite après Madonna, c'est elle qui nous ramène en 1985 avec Into the Groove dans les hits à Pat. À Viva!

0: chanson Sophie du jour vient d'une chanteuse qu'on a connue toute jeune alors qu'elle faisait partie du Mickey Mouse Club aux côtés de Britney Spears et Justin Timberlake, une chanteuse pop qui avait une image propre jusqu'en 2002 lorsqu'elle a lancé cette chanson. Une chanson qui a beaucoup fait jaser. Elle s'est même fait critiquer par Shakira et Jessica Simpson qui ont critiqué publiquement la chanteuse avec un clip qui a scandalisé. Un clip où on voyait cette chanteuse qui faisait de la lutte, de la boxe dans la boue. Culturiste. D'ailleurs, la Thaïlande a protesté contre des affiches du clip qui faisaient référence au tourisme sexuel. Malgré tout, c'est un clip qui a été numéro 1 à Total Request Live à MTV et qui a quand même été un succès pour cette chanteuse. Numéro 1 en Angleterre et en Irlande, mais seulement numéro 48 aux États-Unis. Quand même une toune qui a été nommée au Grammy. On écoute au retour.
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2: Oui, cette chanteuse pop qui a fait critiquer, c'est Christina Aguilera qui a complètement changé d'image en 2002 avec celle-ci. Dirty dans les hits à Pat.
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On continue avec deux chansons qui sont aujourd'hui des succès, mais qui ont quand même eu tout un chemin à gravir avant de devenir les tunes qu'on connaît aujourd'hui. Wiz Khalifa et Charlie Puth, ben oui, classique See You Again qui honore le décès de Paul Walker. Saviez-vous que ce n'était pas Wiz Khalifa le choix numéro un? Non, initialement, on avait pensé à 50 Cent et Eminem. Eminem a dit non. Wiz Khalifa est devenu le plan B et c'est devenu un succès. Chanson qui a quand même gravi les échelons rapidement. Elle y est entrée dans le palmarès en 100e position. La toute dernière place, 5 semaines plus tard, elle était au numéro un. Un autre classique, eh bien, c'est une chanson que la compagnie disque voulait même pas lancer à la radio parce qu'il considérait que c'était beaucoup trop long. À la radio, l'animateur Kenny Everett l'a fait jouer 14 fois en 2 jours. Les auditeurs étaient au rendez-vous, la radio a remporté, et c'est pour ça qu'on connaît Bohemian Rhapsody de Queen.

0: Une journée bien importante dans l'histoire de notre province, journée de vote. Hein? Je vous rappelle, il reste un petit peu plus d'une heure si vous n'avez pas encore fait votre devoir de citoyen. Et je sais que c'est pas toujours le fun, c'est pas toujours évident de se déplacer, poursuivre une campagne, mais hey, on est chanceux, on est dans un endroit où notre vote compte réellement. Et donc, je trouve ça toujours important de faire notre devoir de citoyen. Donc, 5 octobre, une journée qui va marquer l'histoire de la province. Une journée qui a marqué également l'histoire de la musique. J'en parlais tantôt dans le jukebox. 5 octobre 1962, les Beatles sortaient leur premier extrait radio avec Love Me Do. 5 octobre 2012, Adele dévoilait Skyfall pour James Bond avec un orchestre de 77 musiciens. Potentiellement, la meilleure chanson de James Bond depuis les temps. Je m'appelle Pat Langlois. La bonne musique se poursuit sur Viva. On se retrouve demain, 16h, pour Viva la Casa.
1: Bonsoir, ici Boris Chassaigne. On a lancé hier la Semaine nationale de prévention des incendies. La municipalité d'Adstock rappelle que près de 48% des incendies résidentiels au Québec sont liés à une distraction ou à une erreur humaine. Les incendies forcent chaque année au Québec l'évacuation de 27 000 personnes. Près de 5 000 maisons sont endommagées et 300 personnes blessées. Les électeurs de la province ont

0: sont conviés aux urnes jusqu'à 20h ce soir. 7 candidats sont en lice dans les circonscriptions de Lotbinière-Frontenac et Mégantic. Les réseaux d'Arsenal Média vont suivre les résultats pour vous ce soir. Et les services d'obstétrique fermés depuis près d'un an à l'hôpital du Granit de Lac-Mégantic ont rouvert aujourd'hui. Le service sera de nouveau offert en semaine et durant le jour entre 8h et 16h. C'était vos manchettes.
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0: Je suis là.
1: Bon lundi soir tout le monde, c'est Oli Bombardier qui vous accompagne à Viva. 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